Cobra. Après le Sida Action, les pièces jaunes, le Téléthon, Orage Mécanique organise le Télécon, une immense collecte financière qui sera intégralement reversée à tous les CRS en fonction, qui à force de taper trop fort ont des problèmes d'articulation.

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0: toute une série de manifestations plutôt festives seront sans aucun doute déclenchées.
1: Ce gouvernement propose cette hyper-précarité. Ce gouvernement propose du chômage. Les jeunes, ce sont eux les victimes de cette loi. Et c'est le sens de ce projet de loi.
2: Nous devons faire le travail de réduction drastique des droits et des protections pour les salariés.
3: Salut, j'aime l'argent.
2: Nous avons réussi à baisser le coût du travail. Tout le gouvernement est particulièrement mobilisé pour amplifier cette baisse. Que s'agissant des jeunes, nous avons mis en place les chômeurs de longue durée. Nous avons mis en place l'intérim. Nous souhaitons développer Pôle emploi.
4: Le projet de loi donnera aussi plus de place à des grandes entreprises.
2: La gauche, c'est quoi la gauche? La gauche, c'est quoi la gauche? La gauche, c'est quoi la gauche? La gauche. Non, non.
1: Avec le Premier ministre. Je vais bien. J'ai le sentiment de trahir la gauche.
2: C'est quoi la gauche?
1: Le plafonnement des indemnités prud'homales.
2: Je vais bien.
1: Le motif de licenciement économique.
2: Je vais bien.
5: Et j'ai une conviction favorable aux entreprises. Parce que moi, je veux les cadeaux faits au patron.
6: Je veux vous parler, pour terminer, de notre avenir. Ce n'est pas un rêve que nous vivons.
7: Et c'est pourquoi je vous appelle à retrouver la manifestation pour faire participer les citoyens au grand débat qui les concerne.
8: Je me suis engagé par écrit. Je sais combien les entreprises n'hésitent pas à soutenir les suppressions d'emplois. Voilà encore de jolis mots et de belles formules.
9: L'objectif, c'est plus de liberté pour l'entreprise.
1: Avec le Premier ministre.
2: Je vais bien.
1: J'ai le sentiment de trahir la gauche.
2: C'est quoi la gauche?
1: Le plafond.

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1: David Copperfield.
2: Ce qui me plaît dans la pétanque, c'est qu'on peut gagner autant avec la bouche qu'avec l'agilité. Et comme je suis beaucoup agile de la bouche, ça m'arrange bien. Avant même de commencer à jouer, j'ai déjà gagné. C'est en effet, ça c'est vrai, que c'est grâce à Ernest Pitiot du boulodrome Béraud à La Ciotat que Jules, dit le noir, en proie à quelques déboires, des trois pas d'élan fut exempté.

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2: Si je pensais vraiment ça, alors dites-moi pourquoi je voudrais acheter ce palace?
1: Ah, vous croyez que c'est l'Inde, ça? Tout ce que vous voulez vendre, c'est l'Inde, mais surtout sans les Indiens. 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
1: Juste avant la Première Guerre mondiale, se crée à Paris le premier syndicat des locataires. Son président s'appelle Georges Cochon. Et il a fière allure, ce cochon-là.
2: C'est Monsieur Poincaré, c'est Monsieur Poincaré, qui est le président de la République. Et c'est Monsieur Cochon, et c'est Monsieur Cochon, et c'est Monsieur Cochon, le président des sans-pognons.
1: Ouvrier tapissier, la trentaine, mince, élancé, de belle carrure, les yeux clairs et intelligents, un beau visage au nez droit orné d'une belle moustache blonde, épaisse et longue, soigneusement peignée. Il est aussi vêtu avec soin et même une certaine élégance. Col blanc relevé et la valière nouée en papillon. Son chapeau noir est assez original, cerclé d'un ruban noir et rabattu à la bruant. Un chapeau d'artiste en somme. Georges Cochon porte une veste longue et un gilet sombre, parle fort agréablement d'une voix à la fois mâle et tendre qui convainc. C'est un beau gars. Et ce bel homme-là, président du syndicat des locataires, n'a pas la langue dans sa poche. Ainsi, lorsque le 12 octobre 1911, le préfet Lépine donne ordre au commissariat de police de s'opposer, par la force si nécessaire, à l'enlèvement des meubles de tout locataire débiteur voulant déménager à la Cloche de Bois, Georges Cochon lui réplique par un article du journal « La bataille d'un syndicaliste » exactement comme ceci. Monsieur Lépine, le guignol de la République, dont le rôle consiste à arrêter les malfaiteurs, vient au contraire de donner l'ordre de les protéger en enjoignant à ses agents d'obéir aux réquisitions des propriétaires et concierges pour empêcher les déménagements à la Cloche de Bois. Tant mieux, c'est la guerre, c'est pas nous qui l'avons déclaré, mais nous acceptons le défi. Contre les propriétaires qui jettent à la rue les familles nombreuses, contre les propriétaires qui, en augmentant le prix de leur loyer, menacent de nous réduire à la misère, contre les propriétaires qui, de complicité avec les commissions d'hygiène et de pouvoir public, continuent à louer des locaux insalubres où nous contractons la tuberculose, contre les propriétaires dont les cris ne se comptent plus, contre leurs complices, gouvernants, huissiers, magistrature, police, nous défendrons notre foyer avec la dernière énergie. Ce sera une guerre sans merci. Et si les murailles de Jéricho s'écroulèrent d'elles-mêmes au son des trompettes de l'armée de Josué, les vibrations de la Cloche de Bois feront s'écrouler votre vieille et bourgeoise et capitaliste société dans laquelle il y a pour nous et les nôtres que de la misère et les souffrances. La misère et les souffrances dont parle Georges Cochon dans cet article Lance-Flamme, il les connaît bien, jusque dans sa chair. Né en 1879 dans une famille ouvrière, le petit Georges fut tôt révolté contre les injustices. Écoutons-le le raconter à l'occasion d'un entretien qu'il accorda à la radio en 1955.
3: Enfant, je pourrais dire que je suis né révolté contre les injustices sociales, déjà à l'école. Tout ce qui était contraire à l'égalité, à la justice entre les enfants même, me révoltait et me lançait dans toutes sortes de bagarres. J'ai continué dans la vie. J'étais révolté quand j'étais un homme aussi. J'ai commencé à travailler contre la justice sociale, l'égoïsme des uns, des patrons en particulier, et le laisser aller des ouvriers entre eux souvent. Plus tard, alors ma révolte s'est concrétisée contre les guerres homicides, contre les injustices sociales qui m'apparaissaient plus apparentes, et là, j'ai été le révolté définitif que j'ai été, que je suis et que je reste. Je vivais à Chartres, enfin. Mes parents étaient blanchisseurs. C'était un métier de forçat. Mon père était un travailleur acharné, avait beaucoup de mal à joindre les deux bouts ensemble, et malheureusement, il est mort pauvre. Il est mort pauvre, mais quand il a dû cesser de travailler à 75 ans, je n'étais pas là. C'était l'époque où M. Clémenceau m'avait rappelé à lui pour aller extraire du minerai dans les mines de Luanza. Il a fallu que j'accomplisse ma mission d'abord, qui a duré 3 ans, et quand je suis revenu, j'ai trouvé mon père avec 100 francs à manger par mois et crevant littéralement de faim. Ma mère était morte en 1915. À partir de ce moment-là, j'ai qu'un seul objectif. Vivre pour mon père. Et j'ai pu lui assurer, jusqu'à sa mort à 83 ans, une vie à laquelle il ne croyait pas. Toute la joie de ma vie. La plus grande joie de ma vie.
1: Le logement est une marchandise comme les autres, a déclaré le baron Haussmann. Le Second Empire, à force de tracer de grandes avenues dans Paris, a fortement détérioré les conditions de logement du peuple, au point que les grandes percées de Napoléon III ont délogé les plus pauvres du centre de Paris vers les arrondissements périphériques et les banlieues, en un véritable exode social. Mais, derrière les façades des beaux immeubles bourgeois des grandes avenues, subsistent les cours sombres, les impasses sordides et les ruelles étroites où prolifèrent les taudis et les habitations de misère. Les garnis punaises, les hôtels sordides, les immeubles aux latrines engorgées et l'odeur nauséabonde qui s'en dégage, la puanteur des logements pour pauvres aux murs crasseux, aux plafonds noirs et aux sols humides ont été longuement décrits par les enquêteurs de la commission d'hygiène de la ville de Paris. Alors que la Troisième République a succédé à l'Empire, la seule année 1911 voit détruire plus d'habitations populaires qu'on en construit. On trouve cette année-là 18 500 logements de moins à Paris que 10 ans plus tôt. Et 40% des familles nombreuses sont très mal logées. De l'aveu même des autorités, 365 000 personnes sont logées dans des conditions d'encombrement excessif et malsain. La situation est générale dans le pays, à tel point que cette même année 1911, le taux de mortalité sera supérieur à celui de la natalité dans 64 départements français. La pénurie de logements est si grande que des propriétaires peu scrupulés ou des marchands de sommeil savent tirer parti au point de se faire appeler des vautours. Les loyers populaires de ce début de XXe siècle ont battu des records. De 1900 à 1910, les plus faibles loyers connaissent 20% de hausse en moyenne et jusqu'à 38% dans certains quartiers, alors que le prix des loyers des plus aisés ne varie que de 9% sur la même période. Non seulement les conditions de logement sont effroyables, mais les locataires ne disposent que de bien peu de droits. La demande étant supérieure à l'offre, M. Vautour peut faire le difficile. Les enfants et les animaux de compagnie sont peu prisés, voire pire. D'ailleurs, en louant, l'ouvrier signe souvent un congé en blanc que le propriétaire peut utiliser comme bon lui semble. De plus, la hausse des prix de 1910-1911 va ramener le pouvoir d'achat des ménages 10 ans en arrière et contraindre les familles ouvrières à une mobilité permanente, y compris pour les travailleurs du bâtiment qui construisent les beaux immeubles de la bourgeoisie. Écoutons Georges Cochon nous en parler lui-même.
3: Et je me suis aperçu que les ouvriers eux-mêmes avaient créé des syndicats pour se défendre, pour défendre leur salaire, pour défendre leur droit à la vie. Mais les ouvriers aussi, c'était pas seulement ouvriers, c'était aussi locataires. À ce moment-là, on ne voulait pas de gosses dans les maisons. Si un ouvrier, n'importe qui, la classe ouvrière qui m'intéressait particulièrement, louer en logement des jeunes. Eh bien, si la femme, au bout d'un certain temps, donnait des signes de grossesse, immédiatement le propriétaire lui donnait congé. On n'acceptait pas de gosses dans les maisons. Il n'en voulait pas. Ça détruisait. Il donnait congé, qu'est-ce qu'il y avait à faire contre ça? Rien. Il fallait qu'il s'en aille. Le propriétaire n'avait pas à fournir les raisons de son congé. Il devait seulement le donner dans les délais légaux. Il foutait purement et simplement à la porte, simple congé, citation référée et expulsé. Si une famille s'amenait avec 2-3 enfants pour louer, on lui refusait purement et simplement de louer. Aucune espèce de défense. Le propriétaire avait le droit de donner congé en respectant les délais légaux quand il le voulait. Même si c'était un bon locataire qui payait son terme. S'il ne payait pas son terme, il arrivait à ce moment-là, puisqu'il n'y a aucune loi sociale à ce moment-là, vraiment pas. S'il avait été en chômage, s'il avait été malade, il n'y a pas non plus d'assurance sociale, bah, et qu'il soit absolument à bout de course et qu'il n'ait plus d'argent, et que le propriétaire le mette à la porte, lui donne congé. Et en partant, le propriétaire avait le droit de saisir les meubles pour les sommes qui lui restaient dues et de les faire vendre. Il y a quelque chose de révoltant. C'était précipité un individu à la misère et l'empêcher de se relever puisqu'on détruisait son intérieur. Et bien, contre ça, nous avons aussi créé des mouvements spectaculaires peut-être, mais pour mettre le public devant les réalités et pour tenter de créer chez lui un mouvement de révolte. Donc c'est pour toutes ces raisons-là qu'on a fondé le syndicat des locataires.
1: Les rapports de la commission d'hygiène se multiplient, mais la presse en parle peu. Sauf pour célébrer parfois les bienfaits des habitations à bon marché qui rendent l'ouvrier à la vie de famille, le protégeant du vice et de la promiscuité et l'éloigne du cabaret et des réunions syndicales. Car la colère gronde. Certains s'en inquiètent comme ce Jules Siegfried en 1889 qui dit ceci. Voulons-nous faire à la fois des gens heureux et de vrais conservateurs? Voulons-nous combattre en même temps la misère et les erreurs socialistes? Voulons-nous augmenter les garanties d'ordre, de moralité, de modération politique et sociale? Créons des cités ouvrières. Sauf que celles-ci sont le plus souvent de véritables réduits sans le moindre confort. Pour les autres, c'est l'abri des ponts ou des asiles de nuit pour ne pas mourir de froid, avec juste une place sur un banc, à dormir les coudes sur une table bancale, la tête entre les bras, après avoir payé d'avance aux marchands de sommeil. Et à 6h du matin, tout le monde dort. Les conditions de logement du début du XXe siècle sont marquées par deux images très emblématiques. Le proprio dit le vautour et le concierge dit le cruel monsieur Pipelet. Personnage créé par Eugène Sue dans Les Mystères de Paris, âme damnée du proprio chargée de recueillir le loyer, on dit alors le terme, payable par trimestre. C'est lui aussi qui sélectionne les candidats au logement, flaire les mauvais payeurs et refuse les familles nombreuses. Il travaille au sous par livre, c'est-à-dire qu'il est payé en fonction du revenu de la location. De plus, il reçoit sa petite commission occulte lorsqu'il accepte un nouveau locataire et prélève aussi la bûche lorsque le bois de chauffage est livré au locataire. Et gare au couche-tard, car le Cerbère est le grand maître du cordon qui, passé minuit, ouvrira la porte de l'immeuble. L'illustrateur Honoré Daumier, qui a été expulsé lui-même à deux reprises, va peaufiner l'image de Vautour et Pipelet dans le journal satirique Le Charivari. Un numéro spécial de l'Assiette au beurre, un autre journal satirique sera même consacré au sujet et de nombreuses chansons prendront pour thème le déménagement à la clé.

0: Avant la Première Guerre mondiale, le loyer est dû par terme de 6 mois, payable d'avance. Mais en pratique, le petit terme permet d'acquitter son loyer tous les 3 mois. Le jour du fameux terme, Paris est sillonné de charrettes à bras et les artisans déménageurs utilisent alors une cloche afin de signaler leur présence aux autres véhicules dans les rues. Le déménagement à la cloche de bois, celle qui ne tinte pas, est un déménagement clandestin. On dit aussi qu'on déménage à la ficelle, c'est-à-dire par la fenêtre, à l'aide de cordes. À partir de la dernière décennie du 19e siècle, les déménagements à la cloche de bois vont se multiplier et faire l'objet d'une véritable organisation. Le mécontentement a commencé à s'exprimer à partir de 1880 au sein d'organisations anarchisantes et la police signale alors la création de comités révolutionnaires pour la grève des loyers et surveille ses ouvriers anarchistes comme le groupe La Panthère des Batignolles ou le menuisier Joseph Tortelier, l'un des fondateurs de la Ligue des Antiproprios, soutenu par le journal de Pierre Kropotkine, Le Révolté, et à partir de 1889 par Le Père Pénard, de l'anarme Émile Pouget, futur cofondateur de la CGT. En 1903, le syndicaliste anarchiste Pénelier crée le premier syndicat des locataires et le dote d'un programme de lutte contre le logement insalubre. Le 15 février 1911, le secrétariat général en est confié à celui qui en est déjà son trésorier, l'anarchiste Georges Cochon.
1: Pour créer un syndicat, il faut avoir des syndiqués. Pour avoir des syndiqués, il faut avoir des gens qui cotisent et qui puissent cotiser. Bon. Eh bien, j'allais dans les bistrots, je causais avec des gens, au comptoir, je parlais du syndicat des locataires, ça collait ou ça collait pas, mais je disais, bon possible. La cotisation était de 1 franc par an et de 50 centimes par mois. Et c'est comme ça que j'ai commencé à faire le syndicat. Tandis qu'on a obtenu des lois qui ont déclaré l'immobilier insaisissable. Tandis qu'on a obtenu des lois pour interdire la saisie des instruments de travail, on a obtenu quelques lois qui ont défendu les ouvriers.
0: Le programme minimum du syndicat des locataires, que préside maintenant Georges Cochon, c'est assainissement des logements insalubres par les propriétaires, incessabilité du mobilier, paiement à terme échu, taxation des loyers au même titre que le pain, suppression de la prime d'aménagement versée aux concierges, ainsi que les étrennes. Les déménagements à la cloche de bois s'amplifient et une grande campagne de propagande, lors de réunions publiques, mobilise les militants pour aider à la création de sections, qui naissent très rapidement un peu partout. Les interventions du syndicat, qui privilégient l'action directe, sont gratuites, ainsi que les conseils juridiques. En ces débuts du XXe siècle, près de la moitié des Français travaillent chez eux. Travailleurs indépendants, à domicile, sous-traitants en chambre, et les plus modestes d'entre eux mangent et dorment dans une seule et unique pièce, mal chauffée, mal éclairée. Donc, l'impossibilité de saisir le mobilier ouvrier est une priorité pour le syndicat. C'est la protection de l'outil de travail, une question de survie économique absolue. Le syndicat des locataires veille aussi à l'application des règlements administratifs sur l'hygiène du logement et dénonce les propriétaires qui refusent de louer aux familles nombreuses. L'un des fondateurs du syndicat, l'ancien communard déporté Constant, s'insurge lors d'une réunion contre les ouvriers locataires qui, trop passifs, subissent sans se révolter. Voilà ce qu'il en dit dans cette langue imagée à une époque où le langage populaire n'a pas encore été normalisé par l'école, la télé, la pub et la politique. Au lieu de baisser la tête devant les concierges et s'écorcher le trou du cul en salutation devant les propriétaires, prenez de bonnes triques et frictionnez-leur les côtes. Exigez par une grève générale des locataires la taxation du prix des loyers. Faut éduquer femmes et enfants à se battre. Ma femme préférerait me faire cocu avec un flic plutôt que de me voir, moi, Constant, reculer devant la lutte à accomplir. À l'issue de la réunion, 200 personnes se mettent en ordre de défiler, bureau du syndicat en tête, et vont défiler en ville, comme ça, spontanément. Autre époque. Georges Cochon et le syndicat des locataires globalisent leur combat, qui est un combat social. Ainsi, ils précisent que défendre les familles nombreuses sans logement, ce n'est pas être repopulateur, c'est-à-dire du côté de ceux qui préparent la revanche des berceaux afin d'être nombreux face aux Allemands pour la prochaine guerre. Puisque l'augmentation des nombres de la famille cause une gêne pour le ménage ouvrier, nous sommes contre la loi qui protège les propriétaires criminels et expulse les familles, et nous crions aux maires, limitez la procréation, faites la grève des ventres. N'oublions pas que Cochon, comme la majorité des militants du syndicat des locataires, est anarchiste et qu'au même moment, la Confédération des groupes ouvriers néo-malthusiens fait campagne pour pratiquer la prévention de la grossesse et de la limitation des naissances, avec à leur tête la fameuse Jeanne Imbert, anarchiste elle aussi. Leur slogan ? Compagne des travailleurs, sans restreindre votre droit à l'amour, vous pouvez n'être mère qu'à votre gré. Le contrôle des naissances, la lutte contre la maternité esclave, le droit de disposer librement de son corps, une utopie libertaire bien avant mai 68 et le planning familial si précieux d'aujourd'hui. De ces combats-là, le quotidien L'Humanité n'a pas dit un seul mot jusqu'en mai 1911. Puis le parti socialiste SFIO prend le train en marche, pour une avant-garde c'est normal, afin de dévier les revendications ouvrières vers leur parlementarisme, car la récupération politicienne devient urgente. Le syndicat compte en effet 20 sections et 3500 adhérents. Et celui-ci proclame « Nous faisons fi de tous les concours politiques. Il n'est rien de tel que l'action directe pour obtenir satisfaction. » Allez, un exemple parmi des dizaines d'autres. Le 11 juillet 1911, Cochon vient au secours de la famille Travouillon, à Puteau, où 10 personnes couchent dehors devant le logement verrouillé d'où elles ont été expulsées. Le syndicat est sur place. Près de 500 ouvriers grévistes du bâtiment accourent en renfort pour leur prêter main forte. Un cortège imposant accompagne la famille à la mairie. Le maire se fâche. « Vous violez un édifice public, et tout ça pour nous rendre odieux aux yeux du public !» Cochon plaide si bien et si fort pour les malheureux à la rue que la municipalité, impuissante une heure auparavant, leur trouve d'abord un logement. Pour parer aux plus blessés, les manifestants organisent entre eux une collecte. Quelques semaines plus tard, un terrain et des matériaux de construction seront mis à la disposition de la famille par la mairie. Les gars du bâtiment apporteront leur concours gratuitement pour édifier rapidement une maisonnette. Une autre fois, c'est... Allez, laissons Cochon le raconter lui-même.
1: Au mois de janvier, j'avais une dizaine de locataires qui étaient venus me voir expulsés. Des pauvres gens, avec 4-5 gosses, le minimum à 4 ou 5 gosses, qui étaient expulsés. Dans la rue, avec leur meuble, on ne s'occupait pas d'eux. On les mettait dans la rue qui se débrouillent. Alors je rassemble tous les copains du syndicat, on n'était pas tellement nombreux, mais je les partage, trois par cime, trois par à une charrette, je fixais l'heure, c'était un dimanche à 3h de l'après-midi, à telle heure tu te trouveras à tel endroit, tu trouveras une charrette à bras, vous la chargerez, et à 3h tapant sur la place de l'Opéra. Mais pourquoi faire ? T'inquiète pas. Alors, l'heure, faites attention, il y a la montre sur la place. Faites pas d'histoire dans du chemin, passez inaperçu. Et à 3h tapant, sur ça pour vous surveiller, vous déchargez toutes les voitures en plein milieu de la rue. C'est-à-dire, d'un côté du Boulard, de l'autre côté, rue de la Paix, rue à Lévis, rue Aubert, avenue de l'Opéra et rue des 4 septembre. Embouteillage complet de Paris. Alors, ça n'allait pas mieux. Vous voyez, les tassons, des voitures, des autogares, tout le monde gueulait. Deux agents sur la place, ils se précipitent, qu'est-ce que c'est que ça ? Alors, ils prennent des mains, ils en mettent quelques-uns de côté, deux agents sur... Il y avait à peu près une dizaine de ménages qui étaient allés dans tout le milieu de la route, avec les poils montés, tous les lits. Alors, le peuple amusé, le populo, immédiatement ramenait les meubles sur le milieu de la chaussée. Alors, ça n'allait pas du tout. Ils sont venus une troupe d'agents, et puis ils ont tout de même débarrassé les meubles. Enfin, ça a duré 3 ans, vu l'embouteillage de Paris, et ils ont débarrassé les meubles, mais tout de même, ça fait du pétard. Et il y a un conseiller municipal, qui s'appelait Goudin, a déposé un projet disant qu'il était honteux de tolérer des choses pareilles, des manifestations dans Paris. Alors, ce qui était honteux, c'est pas d'étaler la misère, ce qui est honteux, c'est de la laisser exister quand on va faire autrement.
0: Nous n'avons pas l'orgueil de croire que nous allons réformer la société, écrit-il dans la bataille syndicaliste du 7 août 1911, animée par les anarcho-syndicalistes CGT. Cependant, nous avons posé la question nettement, sans équivoque. Nous avons planté des jalons. Nous prétendons que tout être humain a droit au logement. Avec cet article, c'est sans doute la première fois que le principe de droit au logement est ainsi énoncé. Il faudra attendre la loi Quillot de 1982, puis la loi Besson en 1990, pour que le principe figure dans la législation de la République française.

0: Le 9 septembre 1911, le syndicat manifeste à Puteaux et la foule grossit jusqu'à plus d'un millier de personnes. Arrivés sur les fortifs, qui doivent être détruites, ne servant plus à rien depuis la guerre 70, Cochon propose, en balayant le panorama d'un geste circulaire, « Il sera construit dans les plus brefs délais, sur l'emplacement des fortifications ou autres terrains appartenant à la ville, des maisons ouvrières dont le prix des loyers ne pourra excéder 400 francs et contenant un cubage d'air nécessaire à la bonne hygiène des habitants. » Comment va-t-il s'y prendre? Écoutons-le le raconter.
1: Un jour, Cosette, mon ami Brunet, je lui dis, enfin je comprends pas, au conseil municipal, vous ne faites rien pour les pauvres gens. Les sans-logis, pourquoi ne construisez-vous pas des maisons à bon marché? Vous pouvez me voter un emprunt, pas. Et il dit, mais voter un emprunt, j'en ai proposé plusieurs fois, ça a toujours été rejeté. Je lui dis, écoute, veux-tu que je te parie que moi, tu déposes un emprunt demain, tu me diras quand il sera discuté, et je te promets qu'il sera voté. Oh, me dit, tu rigoles. Écoute, je vais me faire plaisir, j'ai déposé un emprunt de 200 millions. Pour construire des maisons à bon marché pour les familles nombreuses. Mais je te promets qu'il ne sera pas voté. Dis-moi, je te parie qu'il sera voté. Bon, donc tu vas me dire, dis donc, Cochon, tu vas demander de déposer un projet de loi pour un emprunt. C'est déposé, il vient en discussion tel jour. Je ne me rappelle plus les dates, il faut que je recherche. Je ne me rappelle plus. Il me dit, bon, eh ben, je te l'avais dit, il ne sera pas voté. Ben, dis-moi, j'ai dit qu'il sera voté. Ah ben, on va bien rigoler, mais il ne sera pas voté. Eh ben, je dis, attends, non. J'avais ce moment-là au moins 5 ou 6 familles sans abri. J'aurais rassemblé le banc et l'arrière-banc du syndicat, c'est-à-dire à peu près une trentaine, quelque chose comme ça. Je partage mes gens aux voitures à bras, puis à 3 heures, c'est à peu près l'heure de la discussion du projet, ça commence à 2 heures, à 3 heures, rendez-vous comme ça, c'est à 2 000. Et sans autre avis, si vous êtes tous rassemblés, regardez l'heure, déménagez tout et montez ça à l'hôtel de ville. Oh là là! Ben, ça a bien marché. On a bien monté une voiture au premier étage. On est toute la barre chaussée sur les reins, évidemment. Et on était foutus à la porte. Et tous les conseillers municipaux à la fenêtre, à toutes les fenêtres, en train de regarder ce fameux cochon qui se permettait des choses insensées. Le soir même, l'emprunt a été voté à l'unanimité. L'opinion était alertée. Ma théorie était ceci. C'était à l'État de loger les familles nombreuses attendues. Que les enfants, ces familles nombreuses-là, quand ils seraient grands, participeraient à l'effort commun dans la société. Ils ne devaient pas les laisser crever de faim, ils devaient au moins leur donner le droit à la vie en les logeant. Il ne s'agit même pas de les faire payer, c'est de leur donner un local, puis d'obliger les propriétaires à refuser les locataires qui avaient un gosse avec eux, ou 2, ou 3, 4 même. Simplement, ce qu'on voulait obtenir, on l'a obtenu d'ailleurs, les maisons à bon marché qui ont été construites viennent de là.
0: Les maisons à loyer modéré que construira la ville de Paris devront attendre pour la majeure partie d'entre elles le lendemain de la Première Guerre mondiale. Alors, en attendant la fin des travaux, Georges Cochon a encore du pain sur la planche. Ainsi, le 29 octobre 1911, décide-t-il de défier le préfet de police Lépine sur son propre terrain en essayant d'installer un couple et ses 9 enfants récemment expulsés chez eux, place Beauvau, dans les locaux même du ministère de l'Intérieur. Rue du Faubourg Saint-Honoré, qui était aussi celle du palais de l'Élysée, un fort contingent de police barre la voie. Les manifestants veulent forcer le barrage. Devant l'Élysée, c'est l'affrontement et la police charge avec une extrême brutalité les 300 personnes. Cochon hurle à M. Caillot, le président du conseil, de procurer un abri à ces malheureux. La police le traque. Que t'en tienne. Il ira loger les familles à la préfecture de police qu'occupe déjà depuis 14 ans le préfet Lépine, 66 ans, connu aussi pour la création du concours qui porte son nom.
1: Alors, un jour, j'avais une femme avec 400 gosses, c'était Mme Le Guen, je me rappelle. Bon, on va faire un truc. C'est au gars, non, mais à la préfecture de police. J'ai une dizaine de beaux gars, la femme avec ses 4 ou 5 gosses, et puis tout le barda sur la voiture là-bas. On s'amène, pas trop de bruit, il veille pas les alentours. Puis tout d'un coup, tac, on rentre en plein dans la porte et puis on rentre dans la cour de la machine. Je prends le bas. On a tous les jardins sur le dos. On va chercher le préfet qui était là. Alors il dit, faites-moi c'est M. Cochon. Alors je demande dans son bureau, mais M. Cochon, alors quoi, non? Permettez-vous, alors. Alors pourquoi pas On va dire, mais je suis particulier. Mais si, vous n'êtes pas particulier, monsieur le préfet. Au contraire, j'ai beaucoup de sympathie pour vous. Vous accomplissez un rôle merveilleux que j'admire. Mais tout de même, lorsque vous chassez les pauvres gens, après tout, vous avez autre chose à faire. Il y a des voleurs, il y a des assassins. Tout ça, c'est plutôt votre rayon. Les pauvres gens qui cherchent un logement et puis qui ne veulent pas coucher dehors. Hein. Il me dit, bah, cette femme-là, qu'est-ce que je vais en faire? Bah, si, écoutez, je vais en faire. C'est ce que je vais vous demander. Je vais la mettre sous votre garde. Je ne m'inquiète pas, vous en a chassé. Mais chez vous, là, je suis sûr que vous la défendrez chez vous. Je me dis, mais c'est pas si bête que ça. Il me dit, venez avec moi. Il m'emmène. Il dit à ces gens-là, gardez toujours la voiture. Puis la femme et les gosses, puis les copains. Il m'emmène dans les écuries de la garde républicaine. Il dit, non, ça. Ben ça. Ben c'est une écurie. Et oui, c'est des stalles où vous mettez des chevaux. Mais actuellement, il n'y a plus de chevaux. Il y en a plus, c'est désaffecté. Les stalles sont libres. Si j'ai logé là, tu vas m'équiper, je vous dis rien. Ah, ben bravo, monsieur le préfet. Mais vous êtes sauveur. Mais parfait, on accepte d'enthousiasme. Et j'espère que tout le monde sera supposé ce que vous avez fait. Évidemment, on a logé la famille de Guyenne avec ses 4 ou 5 gosses dans les stalles des chevaux. Il a fait apporter des matelas, tout ce qu'il fallait. Ils étaient très bien logés. Ils étaient nourris par les policiers.

0: ces cochons qui se foutent les propriétaires, ces cochons qui délogent un compagnon, ces cochons quel ami du prolétaire, ces cochons qui se foutent l'administration.
1: Georges Cochon loge avec sa femme et ses trois enfants dans le 15e arrondissement de Paris, au dernier étage d'un immeuble, 62 rue de Danzig. Sa propriétaire, Madame Polycarpe Chazel, riche veuve proche du président du syndicat des propriétaires, Monsieur Brault, ne peut tolérer plus longtemps la présence sous son toit d'un locataire, dangereux agitateur anarchiste. Elle prend donc la décision de le faire expulser de son modeste logement. Cochon se barricade, cloue des madriers à travers de la porte et tient le siège. À partir de ce 31 décembre 1911, chaque jour de résistance, il allume un lampion à sa fenêtre. Il dura 5 jours. Dès le lendemain du 1er janvier 1912, l'officier de police Meyer, qui déteste Cochon avec qui il a déjà eu quelques confrontations, fait cerner l'immeuble par 50 paires de chaussettes à clous et autant de gardes à cheval que les Parisiens surnomment les vaches à cheval. C'est Fort Cochon qui débute. Faut-il donner l'assaut? La police hésite, Lépine consulte le président du conseil, le premier ministre de l'époque, trop occupé à dépecer le Maroc avec la complicité de l'Allemagne qui reçoit une partie du Congo en échange de son silence. Cochon déploie un drapeau rouge de 2 mètres de long sur son balcon et un calicot qui dit « Sous la Troisième République, la loi est violée par la police ». Puis un autre: pour tout renseignement, s'adresser à mon nouveau concierge, M. Meyer, officier de paix. Les autorités décident, sagement, de patienter jusqu'à la décision du tribunal des référés. Une foule de sympathisants envahit la rue de Danzig. La tension monte. Le tribunal donne raison à Cochon, mais ne peut lui éviter l'expulsion. Il obtient un délai, mais il est appelé à comparaître devant le tribunal de simple police pour avoir étendu un drapeau séditieux sur son balcon. Il est condamné à la peine minimum, 1 franc d'amende, à la suite d'une audience qui a très vite tourné à la farce.
2: J'avais déjà fait quelques manifestations. Elle m'a donné congé parce que je m'occupais de grouper les locataires. Il n'avait pas besoin de me fournir de motifs. Elle avait le droit de me donner congé quand elle voulait dans les délais légaux, sans m'en fournir aucun motif. Mais tu me l'as donné à moi, verbalement. Ah, ben si ça va bien. Alors j'ai résisté. J'ai dit, ben, je m'en irai pas. J'ai voulu la payer, elle n'a pas accepté. Et toute la procédure a suivi. Tous les copains alertés venaient tous les jours. C'est des manifestations impossibles, la rue barrée par les agents. On faisait monter des aliments par la fenêtre, drapeau rouge, que je voudrais, etc. Ça fait un foin terrible dans Paris. L'expulsion, on va m'en parler. Bah, comme toutes les expulsions, j'ai reçu un papier sur expulsé. Naturellement, je n'ai pas bougé. Le matin, la rue barrée des deux côtés par un cordon d'agents. Personne ne passe en plus. Les premiers déménageurs qui sont venus pour déménager, ils ont refusé de déménager. Je me marrais, comprenez-vous? Alors, ils ont été chercher des agents. Les agents ont déménagé, alors à ce moment-là, bon, il a fallu qu'ils cassent la porte, débarricadés, comprenez-vous? Il a fallu qu'ils cassent la porte, il a fallu qu'une deuxième partie la casse, qu'ils cassent tout cela, comprenez-vous? Ben finalement, force est restée à la loi.
3: Cochon, je sais que vous êtes là. Dans votre intérêt, je vous conseille vivement d'ouvrir cette porte. Serrurier, faites votre travail.

0: petit jeu ne m'amuse pas du tout. Sortez immédiatement de cet appartement. Eh ben, allez-y, vous.
1: Bonjour, monsieur Meyer. Tu vois, Justine, je te disais bien qu'on avait frappé à la porte. Comment allez-vous, monsieur l'officier de paix? Asseyez-vous, je vous en prie. Vous avez l'air épuisé. Je vous sers un petit quelque chose? Il me reste justement une petite goutte de vin.
0: Sortez-moi tout ça!
1: Vous êtes si poli, monsieur Meyer, que nous allons sortir sans rouspétance. Justine, les enfants, après vous.
2: Allez, venez, les enfants.

0: serai plus dehors dans la mauvaise saison.
1: Le déménagement de Cochon et sa famille est suivi par 150 militants du syndicat et une foule en délire accompagnée d'une joyeuse fanfare à base d'ustensiles de cuisine. Le raffut de Saint-Polycarpe trouve ce jour-là son nom en souvenir du prénom de la propriétaire ayant expulsé Cochon de la rue de Dantzig. Il accompagnera désormais certains locataires expulsés et leur charrette à bras. À peine levé le siège policier que le 7 janvier 1912, Georges Cochon enchaîne une autre action de relogement d'une famille de 8 enfants au beau milieu du jardin des Tuileries, où des compagnons du syndicat des charpentiers assemblent en quelques minutes une baraque de fortune en belles planches face au carrousel. On peut y lire la pancarte « Maison avec jardin ». La police intervient au moment où Cochon essaie d'y introduire le poêle. Démontée par la police, la maisonnette sera reconstruite près de la porte de Vincennes, dans le jardin du foyer des dames. Mais le syndicat des locataires a obtenu un résultat considérable. Il a réussi à secouer l'inertie des pouvoirs publics. La discussion est engagée pour un emprunt destiné à construire des HBM pour les familles nombreuses. Près de 20 000 sont prévus. Mais en attendant que les promesses prennent corps, les promesses, hein, Cochon ne relâche pas la pression. Une expo au Grand Palais ? Avec des maisons modèles tout équipées. Allons-y voir. En famille, bien sûr.
2: Puis j'avais une petite maison. Une exposition de maisons à bon marché. Ça s'appelait l'humble logis. C'était très bien. Hein. Il y avait la cuisine, la cuisinière, il y avait la table de salle à manger, les assiettes, il y avait tout ce qu'il fallait. Il ne manquait absolument rien. La maison exposée, bon, pas lâcher. Ah, c'était une idée. Alors justement, j'avais mon Roudina qui, à ce moment-là, n'avait pas encore été. Alors, j'ai dit, j'ai quelque chose pour toi. Alors, j'appelle les copains, je rassemble, je retrace le rouleau à chacun. Un prend un pot au feu, un pot du papier, sur son bras. L'autre prend une bouteille d'eau, ou deux, dans deux poches. L'autre, un bout de bœuf, là, des poireaux, tout ce qu'il fallait pour faire un bon pot au feu, hein. Mais il y était une dizaine et chacun avait son ballon. Mais bien dissimulé. Puis ils rentrent tous, je dis, alors vous allez m'attendre là devant le petit pavillon. Mais discrètement, ne mettez pas la foule. Ça se fait très bien, les gosses viennent, je les installe, les copains arrivent, on défait les ballots, on avait apporté une lampe à alcool, de l'alcool, on allume ça, ça commence à bouillir, le pot au feu, ça sentait là-dedans. Tout le Grand Palais sentait le poireau. Alors, mes gosses étaient bien installés autour de la table, c'était très gentil. Ils ont dit, on ne prend pas de famille, pas d'histoire. Mais tout le monde s'est arrêté. Mais qu'est-ce que c'est ça? C'est un truc publicitaire qui est pas mal, c'est une idée. Oui, en effet, Bastien, c'est pas mal. Mais la foule grossissait. Mais quand c'était à table, on commençait à servir la soupe. La petite qui s'est amenée, mais qu'est-ce que c'est que ça? Mais je dis, voyons, monsieur, qu'est-ce que c'est que ça? Ben, il y a rien. Ben, vous ne vous gênez pas. Ben, je ne gêne pas maintenant, pas qu'on gênerait. Une famille qui est sans logis, bigosse. Vous avez des logements qui ne servent à rien, plutôt qu'ils couchent dans la rue. D'autant plus que je ferai remarquer que nous avons choisi la moins chère, l'humble logis. Nous n'avons pas exagéré, vous avez des maisons beaucoup plus chères, celles qu'on aurait pu choisir la même chose. On ne les a pas fait. Alors, eux, qu'est-ce qu'on fasse? Ben, finalement, il leur a donné 1000 balles aux gens, puis ils sont partis.
1: Georges Cochon est très populaire, reconnu dans la rue, salué, applaudi, un héros du petit peuple de Paris, mais aussi des artistes et des journalistes qui donnent un large écho à ses exploits. Le grand dessinateur Stylein réalise ses affiches, pendant que les chansonniers célèbrent ses tours de cochon et fredonnent la cochonnette et la polka des locataires, œuvre impérissable dont la discographie n'a pas retenu les traces. Sauf celle de Papa Cochon, parole de Briolet et Fouché qui dit « Et si je m'appelle Cochon, c'est que tout le monde ne peut pas le faire, c'est que de la tête aux pieds, je suis bon, tout comme un vulgaire cochon, chonchon. » Ce cri était poussé par le chansonnier Harisseau à la Gaîté Rochechouart. Ou encore, sur des paroles de Valentin Pentier et une musique de Piccolini et Grimaldi, « C'est cochon, dont on écoute un morceau sans gras. »
3: «
0: ces cochons qui se foutent des propriétaires, ces cochons qui délogent un compagnon, ces cochons, quel ami du prolétaire, ces cochons qui se foutent de l'administration.
1: Pour Cochon, c'est la gloire. Alors, les hommes politiques viennent s'y abreuver. Ainsi, l'humanité de Jaurès prend enfin l'initiative d'une campagne sur la question des maisons ouvrières et va publier les articles sur ces annards du syndicat des locataires qui arrivent à faire adopter des lois sociales auxquelles les socialistes n'avaient même pas pensé. Pendant que les opérations politiciennes récupératrices battent leur plein, Cochon, accompagné d'un cortège impressionnant, d'une cinquantaine de taxis alors en grève, reloge symboliquement une famille nombreuse dans la cour de la préfecture de police de Paris, sous les fenêtres de son ennemi mortel, le préfet Lépine. Que voulez-vous qu'il fît face à la détermination de Cochon ? Il trouvera un logement à cette famille. Quelques jours plus tard, sont déposés deux projets de loi pour l'aide aux familles nombreuses nécessiteuses. Le 11 juillet 1913, la loi est votée, sans barguigner, avec ses crédits le 13 juillet. Comme quoi, quand on veut, et que lorsque la pression est assez forte, Cochon ne relâche pas la pression pour autant. Il va continuer à occuper, symboliquement, des lieux publics, afin d'obliger les autorités concernées à trouver des logements aux familles en question. Il occupe ainsi avec elles la cour de la Chambre des députés, l'hôtel de ville de Paris, l'église de la Madeleine et la caserne de la garde républicaine du château d'eau, avec 50 familles, puisque c'est plus grand. Aujourd'hui, 21 juillet 1913, c'est au tour de l'hôtel particulier de Madame de la Véronne, avec la complicité de ses locataires en droit, Madame la Comtesse de la Rochefoucauld et Monsieur le Comte Antoine. Cochon va nous le raconter.

0: Un jour, j'étais au bureau. Une dame vient me voir. Elle me dit, monsieur Cochon. Je dis, moi, qui a été honneur? Madame la comtesse Arachougon. Madame, je vous prie, très honorée, je vais s'asseoir. Je dis, qu'est-ce qu'il y a pour votre service? Je suis très embêté. J'habite le boulevard Flandin, petit pavillon, et je me suis fâché avec ma propriétaire, qui s'appelle Madame de la Véronne. Je suis tellement fâché avec elle que j'ai dû déménager et abandonner mon pavillon. Mais il me reste encore 6 mois. J'ai payé 6 mois avant de partir. Alors je reviens tout de même embêter un petit peu ma propriétaire. C'est simple. Vous allez me louer votre pavillon, connaissez-moi, qui reste à courir, donnant le droit d'y faire tout ce que je voudrais, notamment d'y loger des familles sans abri, hein? Puis je me charge du reste. Oh, le bon Dieu, vous n'oubliera pas, il me dit, oh, bah, j'espère bien, le comtesse et vous non plus, etc. Congratulations. Et ça marche. Alors qu'il fait des faits, j'avais au moins une chaîne de familles sans abri, je rassemble une centaine de copains, et puis on emménage dans le pavillon de la comtesse. Alors, nous voilà là. Enfin, finalement, on a été expulsés. Parce qu'on avait logé dans un pavillon devant cette habité bourgeoisement des tribus d'occupants qui n'ont ni les mêmes devoirs ni les mêmes habitudes que les habitants du quartier. Dites donc, si on faisait contre 8 petits pavillons, alors là, on les loge dans leur pavillon et vous êtes débarrassés. Et vous avez tout le monde entier pour vous. Ah, me dit, vous avez une idée. Enfin, ils ont décoté un terrain à Romainville. Enfin, ils ont trouvé aussi un petit entrepreneur. Il a construit là 8 pavillons. Le sol en dur, puis le dessous en planche. 8 pavillons. Pour les lâcher tous. Ah, c'était le premier pavillon, on va s'en aller. Et qui leur appartenait, qui leur avait donné. Alors, donc, la contestation entre nous, bien sûr, c'est un peu folle. Mais des fous comme ça, je les salue.
1: En 1912 et 1913, Georges Cochon est partout. Il déménage à la Cloche de Bois ou en Fanfare, c'est son nom quotidien depuis qu'il est devenu permanent du syndicat. Il conseille, mobilise, participe à de nombreux meetings et organise pour la presse des visites de taudis pour donner à voir toute l'insalubrité de certains logements. Lors du défilé de la mi-carême, le 14 mars 1912, Cochon a les honneurs de l'un des plus beaux chars du cortège, celui de la Cloche de Bois. Une monumentale concierge, assise sur un trône, a l'air assoupi. Au-dessus de sa tête, le tableau des clés est surmonté d'un cochon stylisé sur lequel est écrit, comme une signature, « Georges ». Le char est suivi de la charrette à bras du déménageur. À son passage, il reçoit une véritable ovation de la foule massée sur les trottoirs. Pendant ce temps, le syndicat perturbe, avec des voitures à un bras, le cortège officiel du président de la République, Armand Falière. Le même jour, décidément, Cochon est inculpé pour avoir déménagé les meubles d'un travailleur expulsé que son proprio avait déjà fait saisir. Pour sa défense, il déclare au tribunal qu'il ne le savait pas, car il ne lutte que contre les mauvais propriétaires. Comme vous, monsieur le président, qui réprimez les délits, les syndicats les prévient. Nous voulons défendre la famille, notre organisation est philanthropique, nous sommes des conservateurs. La plaisanterie est trop grosse, il est condamné à 15 jours de prison. Et c'est pas la première fois. Sauf que Cochon n'y va jamais.
0: Je ne me présentais pas. Je suis condamné par défaut. Bon. Alors, je fais appel au jugement de défaut. Là, défaut sur défaut, c'est définitif. Je me présentais. Lorsque ça venait en appel, c'est défaut. Alors, je me représentais après quand on me signifiait le jugement, en défaut, contre le jugement de défaut prononcé. Par défaut, en me présentant moi-même. Ça durait toujours moins un an, quelquefois plus. Et comme pour tous ces petits délais-là, au 14 juillet, au 1er de l'an, il y avait l'amnistie. Je passe au travers. Je les ai eus comme ça. Combien de fois? J'ai des centaines et des centaines de jours de prison. Jamais ils ont pu m'avoir.
1: En 1913, Georges Cochon fait plusieurs conférences en province, notamment à Marseille, en août, où, après une imposante manifestation dans les rues de la ville, il réunit plus de 4000 auditeurs au Palais de Cristal. En avril 1914, le tribunal de grande instance de Paris fait interdire les déménagements à la Cloche de Bois. La tension sociale monte. Il est temps que la guerre arrive afin de purger tout ça. Au début de la guerre, Cochon est mobilisé au 29e régiment d'infanterie territoriale. Il participe à la bataille de la Marne. Blessé, il est détaché en janvier 1915 aux usines Renault de Billancourt. Il est ensuite renvoyé à son dépôt. Il déserte le 16 février 1917. Arrêté en août, il est condamné le 17 décembre 1917 à 3 ans de travaux publics par un conseil de guerre. Il publie, alors que la guerre n'est pas encore terminée, un journal, Le Raffut, qui aura 99 numéros jusqu'en décembre 1922. Il participera encore au mouvement des locataires en 1925-26, comparaissant une dernière fois devant un tribunal de simple police de Paris le 21 avril 1926. Retiré avec sa compagne en Eure-et-Loir, il revient à Paris en 1955 pour évoquer ses souvenirs dans l'émission de radio de Jean Moyon, Les Rêves Perdus. À cette occasion, ses amis anarchistes Louis Lecoing et Aimé Picret réunissent autour de lui quelques militants libertaires de sa génération. Écoutons-le une dernière fois.
0: Je ne regrette pas la vie que j'ai vécue. Si c'était à refaire, je le referais encore. Bon, il y a eu évidemment des tas de privations de cette vie, mais de telles satisfactions et de telles joies, de telles joies que tout le monde ne peut pas partager, mais qu'on garde pour soi, dont on jouit personnellement la joie d'avoir fait quelque chose. Quand on a ça avec soi, on peut aller loin. Je crois à la bonté. Je crois à la bonté, mais c'est une denrée de plus en plus rare à l'heure actuelle. Les gens sont devenus d'un égoïsme tel qu'il faudrait quelque chose pour les réveiller. Quoi ? Je ne sais pas. Deux guerres les ont absolument abrutis. Les changements de régime, tout ça, les histoires, même de Russie et tout ça, les ont fait perdre toute confiance. Ils se sont repliés sur eux-mêmes, ils ne pensent plus aux autres. Ils n'ont qu'un souci, c'est leur défense personnelle dans la société. Voilà le pire, voilà. L'écueil auquel on se heurtera maintenant, à moins que quelque chose tout de même vienne et qui change tout ça. Ce qu'il devrait être, c'est l'entraide mutuelle. Il n'y a pas d'autre solution que celle-là. La situation serait à quelqu'un aujourd'hui, il ne sait pas si demain, sa situation ne sera pas une situation désastreuse. S'il n'a pas aidé l'homme qui aujourd'hui avait besoin d'être aidé, eh bien demain, si cette situation lui échoue, ben il n'a plus à attendre rien de personne. C'est une vie vide, une vie sans objet, une vie sans idéal. Il y aura encore quelques petites étincelles. Il y aura encore quelques petits foyers qui s'allumeront. Mais est-ce que ça sera une intensité suffisante pour enflammer le monde ? Voilà, voilà. Je crois qu'il n'y a pas de rêve perdu. À plus ou moins longue échéance, il n'y a pas de rêve perdu. Il y a notre confiance qui se perd peut-être dans un rêve. Mais je crois que quand même, il n'y a pas de rêve perdu. Car ce qui fut pensé dure en éternité.
1: Georges Cochon est mort octogénaire le 25 avril 1959 dans sa maison de la rue des Grands Cours à Pierce, en Eure-et-Loir. Son fils avait repris le flambeau et, dans les années 70, était très actif dans un syndicat de locataires. Georges Cochon, une formidable leçon d'énergie et d'engagement social libertaire. Lorsque vous passerez à Paris, sur les boulevards périphériques du nord de la capitale, regardez bien ces immeubles ouvriers en briques roses. Leur couleur, c'est encore à cause de cochon.
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2: Florian de Monzan vous invite à partager un moment surprenant et intimiste autour de l'accordéon. Il interprétera des compositions et parlera de son parcours avec humour. Premier pas dans les bals, musique en fin de repas de famille, voyage chez un accordéoniste tzigane roumain. Rendez-vous donc au café au bord du monde à Salvagnac ce dimanche 31 mai à 17h. Passage du chapeau pour l'artiste et réservation pour le déjeuner dominical au 05 63 55 14 52. L'espace Reines accueille une animation conviviale autour du jeu Visite Tarn, imaginé par son créateur Anthony Calvérac, pour tester une aventure ludique et immersive au cœur des richesses du Tarn. Entre patrimoine, culture et esprit de découverte, venez explorer les lieux emblématiques du département autrement et relever le défi en famille ou entre amis. 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C'est gratuit, un accès libre. La MAP du Carrefour du Séquestre, association pour le maintien d'une agriculture paysanne, organise la distribution de produits précommandés issus de l'agriculture biologique et élaborés par de petits producteurs locaux. 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En plus, chaque deux mois, du poisson frais et conserve de poissons. La distribution a lieu le jeudi de 18h à 19h sur le parking du Quartz à l'entrée du Séquestre et commence cette saison le 4 juin. 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
3: Sur Radio Albigès, un poème enchanté, suivi d'un dicton avec le prénom du jour. Dans sa splendeur et sa lumière, le dieu soleil dardait sur le froid miroir sans fond des yeux de la fée des glaces, ses doux rayons. Dans ce reflet, le dieu soleil lui trouvait tant de beauté, mais la fée des glaces restait distante, glacée. Le soleil, sans perdre la face, l'habillant d'accroche lumière, de plis bleutés, virant au vert, donnait un peu de chaleur à ce royaume de vent vivant d'hiver. Pendant ce temps, la fée des glaces renouvelle des formes, forge sous les brûlures glaçantes les traces d'un monde fascinant, inquiétant. Le dieu soleil n'y tenant plus, et s'approcha plus près. Il voyait sous ses rayons la fée des glaces plus belle que jamais, des perles sur tout le corps, et insensiblement, elle fondit dans le paysage pour disparaître dans le vaste océan. Le dieu soleil y noya sa lumière, dans laquelle la fée des glaces, devenue sirène, chantera sur toutes les mers un chant trop doux pour n'être pas cruel aux marins qui l'écoutent, et dont parla un conteur légendaire appelé Homer. S'il est bon vent à la Saint-Ferdinand, de Nantes à Dinan, tu seras bien d'Isère et bien Dinan. S'il est bon vent à la Saint-Ferdinand, de Nantes à Dinan, tu seras bien d'Isère et bien Dinan.

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Des pissenlits feront l'affaire pour séduire cette douce brune. J'ajouterai des fraises en plus aux cerises déjà déposées sur sa fenêtre en plein janvier. Tout comme cette lettre importune, traitant d'une étreinte éphémère, puisque c'est là ce qu'elle préfère, ces quelques fruits feront l'affaire. Pas de perles pour elle, les bijoux ça n'a pas de goût, mais des bonbons, du caramel, un peu de chimie et ça change tout. De l'émotion dans son assiette, à déguster en solitaire, puisque c'est là ce qu'elle préfère, des tagadas feront l'affaire. Pour saisir les coins de sa bulle, je laisserai filer la pellicule, 35 mm noir et blanc, je me ferai cinéaste allemand. Si les classiques d'avant-guerre lui font l'effet d'un somnifère, puisque c'est là ce qu'elle préfère, un Fassbinder fera l'affaire.

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1: Alors, qu'est-ce que tu fais là ?
2: Un matin d'août, sur les hauteurs du pont de l'Arne, l'horizon mazamétain, le ciel doux de réveil, je regarde la terre. Donc tu frottes. Martine est ma guide dans son jardin naturel.
3: La fleur mâle. Mmh.
2: Martine et Nico s'occupent de jardins où ils expérimentent des savoirs sur l'association des plantes en vue de ne pas avoir recours à des produits phytosanitaires.
3: Et la fleur femelle donc ouvre ses pétales,
2: ouais,
3: pour que n'importe quel insecte vienne la polliniser. Et là, pour être sûr qu'elle soit vraiment pollinisée, bon ben, on découpe la fleur mâle.
2: Mais ce n'est sûrement pas le seul but, la seule motivation. Parce que le jardin peut être bien autre chose qu'un potager alimentaire. Il est un monde de vie plus complexe qu'on ne l'imagine.
3: Essentiellement, là, c'est de la sélection. On l'a pollinisé manuellement, comme je viens de faire. Voilà. Avant, quand la courgette était toute petite comme ça, et toute fermée, mm-hmm, on a mis une sorte de pochon pour, ouais, la fermer, pour qu'aucun insecte puisse rentrer dedans.
2: Ouais.
3: Dès que la fleur s'ouvre, le matin on vient, on la pollinise, on referme, ce qui se fait qu'elle est pollinisée avec sa propre variété.
2: D'accord. Ouais.
3: Et après on garde, on laisse grossir les courgettes comme ça, et on garde les graines pour semer l'année d'après.
2: D'accord, plus c'est gros, quand c'est gros, c'est pour les graines, tu
3: vois. Non, disons que la courgette, pour garder les graines, on est obligé de la laisser mûrir sur place.
2: Ouais.
3: Non, c'est ça. Celle-là a une ficelle bleue.
2: D'accord. Serre par rapport à la mer, c'est
3: décuplé la chaleur.
2: C'est tout uniquement ou c'est... Parce que après tu fermes pas, les insectes doivent rentrer tout ça, quoi.
3: Ah oui, oui, pas... Mais comme tu vois, nous on pratique le mélange de cultures et l'association avec, ouais, autant les aromates que les fleurs. Ce qui se fait que les insectes rentrent pour polliniser les fleurs, mm-hmm, et puis à la même occasion ils nous pollinisent tout le reste, quoi. Ils bossent, c'est cool. Puis après, il y a les associations, l'œillet aussi protège les tomates contre l'odium, ainsi que les fleurs de souci que tu as derrière,
2: ouais,
3: toi.
2: Ouais, ouais, ouais.
3: Les capucines que tu verras au milieu des tomates aussi, ont bonne réputation. La lavande, pour les pucerons. La lavande, tu l'as.
2: Ouais, ouais, ouais.
3: Oh, puis après, il y a aussi de la ciboulette, il y a du thym, il y a de la menthe. Tout est...
2: Tout est associé à, ouais, quelque chose pour...
3: C'est le mélange des cultures. Ça permet de ne pas traiter le jardin.
2: C'est en harmonie, donc, normalement.
3: Ouais, dans le jardin extérieur, je te montrerai. Toi, celle-là aussi, elle a été sélectionnée.
2: Mm-hmm.
3: Ainsi que celle-là, c'est pas du tout les mêmes variétés.
2: Ah ouais, d'accord, ouais.
3: Non, on a fait joujou avec, tu vois. Celle-là. Celle-là, je les ai pollinisées il y a 2 jours. Tu vois, la fleur, elle fane.
2: Ouais.
3: Et comme je les sélectionne pas, je les laisse pas. Elles vont faire leur petit train-train et grossir.
2: Ah, c'est volumineux, tout ça. Ça prend beaucoup de place dès que ça...
3: Surtout les courgettes,
2: ouais,
3: ça part jusqu'à 2,50 m. Là, tu vois, elles ont fait rien qu'un mètre.
2: Ouais.
3: Celle-là, par contre, elle part dans 2 sens. Un couvert, ouais, là-bas, un couvert ici. Tu vois, il y a des fleurs au beau milieu. C'est pas des fleurs hybrides, c'est des fleurs qui ont poussé naturellement dans la serre. Ce qui se fait que les insectes, ils s'y affolent gravement dessus.
2: Ouais, ouais.
3: Ouais, c'est parfait. Parfait, parfait. Là, je récolte parce que ce soir, je vais au marché des producteurs. Tu connais ? Je t'ai déjà vu.
2: De Mazamet ?
3: Ouais, ouais,
2: ouais.
3: Et avec un producteur, je fais de l'échange en direct.
2: D'accord.
3: Moi, je livre des légumes. En échange, je prends de la production. Ce qu'il faudrait faire partout.
2: Ouais.
3: Bon, ça, c'est ce qu'on mange. Non, moi, j'ai récolté des concombres. J'ai essayé de polliniser un concombre, je me suis emmerdée. Il est grave, hein.
2: Ah ouais.
3: Parce que ça, c'est des fleurs mâles, puisqu'il n'y a rien. En plus, c'est vraiment jamais difficile. Hein. Regarde. Tu vois rien ?
2: Ah ouais, ouais, ouais.
3: Il y en a par milliers, des fleurs mâles. Des fleurs femelles, tu les as une fois tous les je sais pas combien.
2: Mm.
3: Sur le bouquin de Cocopilly, ils te disent qu'il faut une certaine température. Suivant, si ça descend en dessous de 14 degrés, c'est mâle ou femelle. Qui naît à foison de fleurs, quoi. Ouais, ouais. Et puis après, ça redémarre sur d'autres fruits. Voilà.
0: Entre autres documentations, Martine pioche volontiers dans l'expérience de l'association Cocopélie. Cocopélie est une association française qui distribue des semences issues de l'agriculture biologique et biodynamique dans le but de préserver la biodiversité semencière et potagère. Basée à Alès, dans le Gard, cette association, qui compte 5000 adhérents, propose aux jardiniers amateurs ou institutionnels plus de 2000 variétés de semences, de plantes et variétés potagères à cultiver et à préserver de la disparition. Parmi les objectifs de l'association, contribuer à la sauvegarde de la biodiversité planétaire, rendre accessible aux jardiniers européens des variétés anciennes de plantes et en particulier des variétés potagères devenues rares, redonner des semences traditionnelles aux paysans du tiers-monde, etc. Cocopélie était aussi une image de la mythologie des Indiens Anasazi, symbole de fertilité, de joie, de fête, de longue vie.
3: Donc, le matin, je réponds tout le temps le matin.
1: Pourquoi? Et tes feuilles un peu...
3: Ouais, ben là, tu vois, ça n'a pas empêché qu'elle chope pour quelque chose qu'il fallait pas. Hmm. Ça, c'est de la blette.
1: Oui, c'est pas parce que c'est associé que tout va aller nickel.
3: Non. C'est diminué. Mais après, tu vois, le persil, c'est mélangé avec la blette. Ça, c'est la semi-naturelle. Juste là.
1: Ouais.
3: Là. Donc, on les protège. Pour éviter les marques dessus. Là, je sais pas si j'aurais beaucoup de tomates vu que j'ai récolté hier soir. Les aubergines, elles sont comme ça. Partout. Là, on a plein de variétés de tomates. Comment c'est les années? À part que c'est la forêt aussi, mais bon. Ce sont, regarde celle-là. En ouais. Forme de poivron.
1: Ouais, ouais, ouais, ouais.
3: C'est des tomates jaunes. Arrivent à maturité.
1: C'est plus sucré, non?
3: Non, les tomates jaunes sont beaucoup plus douces.
1: Ouais.
3: Moins acides. Et ceux-là, elles sont rigolotes. Parce que comme ils disent chez Cocopélie, elles sont bonnes à farcir. J'avais parti une tomate, mais bon, pas celle-là toujours. Et ça, c'est les forêts vierges que tu vois partout, c'est les tomates cerises qui s'en donnent encore joie.
1: Ouais.
3: Elles sont venues ici naturellement. Si tu veux, elles tombent les tomates au sol.
1: Ouais.
3: Pendant la période, tout l'été et à l'automne. Et après, au printemps, bien, ils nous sortent des tomates à foison. Ouais. Celle-là. Ça s'appelle des raisins vertes. Elles vont pâlir un petit peu plus, être légèrement jaunâtres, elles sont déjà mûres. Ah, ça, c'est des noires de Crimée. Et celles-là, qui sont rigolotes, hein. Elles sont tellement lourdes.
1: Ah, oui,
3: je sais pas si tu les vois, la couleur qu'elles ont bizarre.
1: Ouais.
3: Mais c'est des green zebra, donc comment importe bien leur nom.
1: Mais c'est vrai.
3: Voilà, zébrées vertes. Après, il y a des amandines.
1: Ouais.
3: Il y a des tomates, des Andes, la commune des Andes, elle est là-bas, c'est une grosse bien longue. Puis il y en a plein, plein. La maman, je l'ai loupée cette année. Ça, c'est l'Ida Gold. C'est des petites tomates.
1: Ida Gold.
3: Orange. Ah, ouais. Ça fait joli sur l'étalage. Regarde, après celle-là. C'est celle-là que je
1: te dis. Après, tu dois faire un truc de couleur.
3: La cornue des Andes. Ah, ben, ouais. Quand tu présentes ça sur un étalage, quand même, je trouve que c'est nettement plus intéressant.
1: Puis c'est plus varié, voilà. C'est pas la tomate.
3: Ouais. Après, quand tu fais ton marché, t'aimes bien que ton assiette, il me semble que pour inciter à manger, et ça commence déjà par la présentation, donc s'il y a des couleurs différentes, des formes différentes, la noire de Crimée, elle devient violette. La graine zébra, naturellement, elle sera zébrée verte. La poivron jaune sera jaune. La cornue des Andes sera rouge. Tout ça dans ton assiette, si t'as pas bon appétit après. Que c'est difficile.
0: Ma mère me mène au jardin, dans la lumière qui commence. Voir les fleurs s'ouvrir au matin lorsque les branches balancent. Mille fleurs disent mille contes à mille amoureuses, tout bas. Tandis que la source raconte ce que le rossignol ne dit pas. Federico Garcia Lorca, Le langage des fleurs.

0: Je trouve que c'est encore plus difficile d'être végétarien ou végétalien. Tu es obligé de manger nettement plus complet.
1: Oui. C'est plus varié, plus...
0: Ah ouais. En mangeant, nous, de la viande ou des... ou quoi que ce soit comme produit laitier, on estime qu'on mange équilibré et on se plante, quoi.
1: Oui.
0: Bon, est-ce que tu vois des tomates mûres, toi? C'est juste là.
1: Là-dedans? Je pas trop, hein.
0: Oui. Mais c'est comme les courgettes, hein. On les sélectionne les plus jolies et les variétés, comme ça, tu vois, il n'y en a pas beaucoup d'idagoles. On a récupéré des pieds en triste état. Donc, on laisse venir à maturité. Mmh. On ouvre, on garde toutes les graines qu'on met à fermenter un peu avec de l'eau pendant 48 heures.
1: Ouais.
0: Après, on les passe dans un tamis pour récolter que la graine et laisser la pulpe.
1: Mmh.
0: Ensuite, tu les mets à sécher. Et ça, les graines, tu les fais sécher correctement, bien. Enfin, pas au soleil, ni à la chaleur, ni à l'humidité. Il faut que ce soit...
1: Juste sec pour que...
0: Ouais, que ça sèche. Donc, moi, c'est dedans. Comme tu verras, je te montrerai tout à l'heure.
1: Mmh.
0: Et tu le fais sécher complètement. Après, tu le stockes l'hiver. Et puis, après, à peu près vers février, à la chandeleur.
1: Ouais.
0: Ouais, c'est bête, mais c'est comme ça. On sème les graines de tomates. Et puis... Donc, c'est pour faire nos propres semences. Ouais. Voilà, les courgettes. Comme tomate, elle est au courant devant. Voilà. Alors, celle-là aussi. Regarde comme elle est au boulot, celle-là,
1: ah
0: comme
1: oui.
0: Elle est belle. Quand elle se sera arrêtée. Il. Non, c'est pas un bourdon. Je crois que je me suis plantée dans l'histoire. Pleine de pollen. Mm-hmm.
1: Ouais,
0: toujours jaune. Voilà, au boulot.
1: Tac.
0: T'es une copine. Ouais.
1: Ah oui, d'accord, j'avais pas vu dessous, ouais.
0: Et ça, c'est une sélectionnée. T'as vu comment elle est grosse.
1: Ouais.
0: Ouais, la ficelle bleue, j'ai été obligée de la casser. Parce que, regarde.
1: Ah ouais, elle l'a serrée, ouais.
0: Ça l'a serrée trop, quoi. Et ça, c'est les petites qui montent.
1: Mmh.
0: Il leur tarde que j'enlève la courgette, moi, je te le dis. Pour qu'ils aient à nouveau la force.
1: Et ouais, parce qu'elle prend tout, elle.
0: Ah bah oui. Mais bon, comme c'est une courgette sélectionnée pour garder les graines.
1: Ouais, elle est venue, quand même.
0: Et que, il faut les laisser mûrir sur pied. C'est chiant quoi, pour ça. Et ça, c'est les aubergines. Très jolies.
1: Laisser mûrir sur pied, c'est pour que. Pour qu'elle foute un maximum de graines.
0: Ouais, que les. Contrairement aux courges qu'on peut récolter et laisser mûrir après stocker, il est conseillé de les laisser mûrir sur pied. Après, ils ne donnent pas plus d'explications que ça. Pour avoir de meilleurs résultats, pour avoir des semences.
1: Et là aussi, la ficelle, la serre.
0: Oui, j'ai les ai toutes. Toutes. Elles ont fait une croissance. Celle-là, elle va être presque. Tu vois, elle est déjà très très foncée.
1: Mm-hmm.
0: Et normalement, ça veut dire qu'elle est arrivée à maturité. Donc, je vais pouvoir la sortir pour qu'elle redonne de la force à tout le monde. D'ailleurs, tiens, je vais le faire parce que là.
2: Et là, ce sont des mûriers.
1: Ouais, je vois ça.
0: Tu connais?
1: C'est des mûriers exactement.
0: Mûriers, oui, ça s'appelle des mûriers. Parce que comme tu vois, ça a la forme d'une rose.
1: Ouais.
0: Et ça reste en place et ça fait des énormes mûriers.
1: Ouais, c'est
0: mais
1: gros,
0: ça. Même, ça n'a pas le même goût, si tu veux en goûter.
1: Mm-hmm.
0: Enfin, celle-là. Mais tu verras, le goût est totalement différent.
1: Déjà, ouais, les graines, ils sont...
0: Ah, ils sont énormes. Mais t'as intérêt d'aimer les choses acides, parce que là...
1: Ah, c'est plus ambroseille, ouais. C'est plus ça.
0: C'est plus acide. Après, tu vois, il y a une haie de framboisier parsemée de cassis.
1: Ça aussi, association?
0: Non.
1: C'est juste.
0: Non, c'est parce que les cassis, je savais pas s'ils allaient fonctionner. C'était moi qui avais fait du bouturage.
1: Ouais.
0: Et bon, ben, ils ont pris. Et là aussi, tu vois, c'est que du bouturage. Il y a des cassis encore. Là, les framboisiers sont venus tout seuls. Groseillers. Et il y a des framboises qui sont mini-milieux. Voilà. On a fait des journées récoltes, hein, juste avant de venir au groupement d'achat.
1: Mm-hmm.
0: Voilà. Regarde-moi ça. Ils sont géants. Mais là, il y a les framboises, elles remontent. Elles vont encore
1: ouais, ouais, ouais, faire... passe à travers.
0: Elles vont remonter dans le sens que elles vont faire deux fois des fruits. Je sais pas si tu vois. Ça,
1: ah,
0: là,
1: oui, oui, oui.
0: Ça va venir en fruit.
1: Mm-hmm.
0: Et elles vont revenir deux fois.
3: Le groupement d'achat dont Martine parle, c'est l'association Les Cambusiers 81, dans le sud de Tarbes. Ce groupement de consommateurs tente de rendre viable une organisation citoyenne de la consommation, en favorisant les circuits courts et le dialogue avec les petits producteurs locaux, en s'informant sur les dérives de la bio et toute pratique liée à son essor actuel. Association dont vous pouvez trouver les infos sur le blog cambusier81.revoluBlog.com.
0: Il n'avait pas trouvé de terrain, on y avait passé un bout de terrain, regarde ça. Oh, c'est une forêt vierge.
1: Ouais.
0: Quand tu veux rentrer, regarde-moi ces tournesols, ils sont plus grands que nous, font plus de 2 mètres de haut.
1: C'est des tournesols ça?
0: Ouais, c'est des tournesols. C'est immense. Le maïs aussi maintenant là. Il est bien monté en épi. Magnifique. Magnifique.
1: Mais alors la fleur, il n'y a pas grand chose sur le tournesol là. Comment ça se fait de...
0: Le tournesol, mais la fleur va se former maintenant, tu le vois en haut.
1: Maintenant, à cette période-là, tu veux dire?
0: Oui, regarde, on le voit là. Mais ils ont pas.
1: Il a fallu qu'ils montent jusque-là pour la fleur ou parce que là ça fait comme une
0: tête? Ah non, c'est simplement des tournesols géants.
1: Ah point. D'accord. Ils poussent super vite et super haut quoi.
0: Super vite, je sais pas, mais super haut. Ils nous avaient averti que ce serait plus de 2 mètres de haut. Ben voilà, plus de 2 mètres de haut. Et ça, tu vois, ce sont des graines totalement différentes, c'est pas la même variété. Mmh. Regarde le trône là-bas.
1: Ouais.
0: C'est énorme. Énorme. Et là, les tomates, je sais même pas comment je vais faire pour les rire. Là, c'est la petite partie embêtante. On pensait pas que tout ça allait donner.
1: Mmh.
0: Toutes les tomates que tu vois qui sont là, il y a une centaine de pieds, partout, partout, partout.
1: Mmh.
0: C'était des petites tomates, des petits pieds comme ça, en semi-naturel dans la serre, et qui nous embêtaient. Bon, les amis là, comme on dit, ils feront ce qu'ils voudront.
1: Ah oui, mais ils ont fait ce qu'ils ont voulu.
0: T'as les courges qui montent dedans. Bon, voilà.
1: Il y en a 5 ou 6.
0: 6. 6 abeilles. Voilà. La deuxième qui sort, elle en a beaucoup plus du problème. Et là, pour bien faire, elle va trouver une fleur femelle et elle bosse. Donc, pollinisation. Mais là, elles en font des fleurs, c'est du terrible. Ah, tu les vois là-bas partout. Mais dans la serre, il fait chaud tellement vite et qu'elles y sont vraiment super de bonne heure. Mmh. Contrairement à dehors, que tu les vois très tard. T'as vu le pollen qui est tombé? C'est couvert de pollen, tout ça. Du monde dedans. On a mis des fleurs à côté, mais bon, là sur le coup, les fleurs, c'est même pas la peine.
1: Mmh.
0: Mais nous, ici, comme on traite pas, moi ça va, les abeilles sont sauvées chez nous.
1: Il en reste quelques-unes.
0: Mais regarde, par contre, il y a une jolie fleur là-bas avec les bords ronds. Tu vois, c'est pas une abeille dedans.
1: Oui, j'ai vu ça, ouais.
0: Tout ça pour dire que. Il n'y a pas que des abeilles qui pollinisent.
1: Mmh.
0: Pas que les abeilles domestiques. Il y a énormément de variétés d'abeilles.
1: Mmh.
0: Des toutes petites, petites, petites, petites, petites. Et jusqu'à des mini bourdons aussi. Bon, là, j'ai pas le bon exemple sous les yeux. Ce sont que des abeilles. Mais sinon... J'aurais bien voulu te montrer d'autres variétés de pollinisateurs. Bon, sachant qu'on s'est bien aperçu qu'il y a aussi des fourmis qui adorent aller bouffer le nectar des fleurs.
1: Ah oui, là, juste elles bouffent. Elles bouffent directement sur la
0: ah ouais,
1: sur la fleur et c'est tout. C'est pas une...
0: Ce qui se fait que si elles se déplacent de tige en tige sur des fleurs en fleurs, bon, ben, elles pollinisent elles aussi parce que le pollen
1: ah oui,
0: est allé aux papates.
1: Ouais,
0: quoi.
1: Bah ouais.
0: C'est rien que ça, c'est pas plus compliqué. Donc il en existe beaucoup d'insectes pollinisateurs.
1: Oui, et puis il y a les éléments, le vent.
0: Oui, ça aussi, ouais. Bon, après... On a eu la chance, on a pu pailler à peu près à 10 cm d'épaisseur. Mmh. Et comme tu vois, il a plu. Tu vois, moi, j'ai que de la rosée, là.
1: Ouais.
0: Je sais pas si tu vois, on dirait que c'est complètement trempé. Mmh.
1: Ouais.
0: Et pourtant, il a pas plu, ça fait plus d'une semaine.
1: Ouais.
0: Nickel. L'histoire du paillage. Par contre, nous, les orties, on les laisse pousser parce qu'après, on va les couper et ça va enrichir le sol à nouveau. Voilà, voilà. Et dedans,
1: ah, tu mets directement, tu fais pas de purin, tu juste t'épanes.
0: Ah, si, du purin, si on en fait toujours. Mmh. Pour, si tu veux passer. On en fait toujours pour nourrir les plantes. Hein. Là, par exemple, le purin de consoude, on le dilue.
1: Mmh.
0: C'est pour la croissance des fruits. Après, celui d'ortie. C'est en tant que simple vitamine. C'est un fortifiant. Ils sont tous adaptés. Et après, si on fait aussi d'autres purins pour aider les plantes à se défendre. Par exemple, pour le chou là-bas,
1: mmh.
0: On fait aussi des décoctions. C'est-à-dire la différence, c'est que le purin, ça reste longtemps dans de l'eau froide. Les décoctions, c'est très rapide. C'est une journée, voire rien que 12 heures.
1: Mmh.
0: On a fait de l'extrait de consoude aussi. L'extrait de consoude, c'est dans des bouteilles. Tu mets que de la feuille, très, très, très, très, très pilée. Mmh. Tu compresses tout ça et tu le mets à égoutter. Et au bout de 3 semaines, tu as un petit jus qui coule de ces feuilles. Et là, c'est un extrait. Et ça, c'est nickel aussi pour protéger les plantes et pour les nourrir, pour les booster. Les feuilles qui sont esquintées, c'est inutile. Par contre, ça n'empêche pas que je peux quand même des maladies, quoi. Mais bon, ça va un peu mieux. Tu vois, elle nous amène des fruits de partout, cette canaille. Qui monte, bien sûr. C'est pas un bon plan, ma grande. Il te faut redescendre. C'est la courge lufa. Je sais pas si tu connais.
1: Non.
0: La courge lufa.
1: Elle a des feuilles plus brillantes que les autres déjà, je vois.
0: Elles sont lisses, celles-là
1: ouais.
0: sont duveteuses.
1: Ouais.
0: Et picotent d'ailleurs, si tu
1: ouais.
0: veux.
1: Ouais, ouais,
0: si tu veux toucher. Et la courge lufa, la particularité, qu'une fois arrivée à maturité, et bien séchée. On peut faire des éponges végétales avec.
1: Et ouais, ouais, ouais.
0: Donc, ben voilà. La petite copine, elle est là. Et tu vois, elle veut se barrer chez les autres.
1: Ouais.
0: Reste avec nous, parce que de l'autre côté, tu n'auras même pas la place de pouvoir y tenir. Voilà, donc on essaie de la protéger, mais tu vois... Celle-là qui s'incruste partout.
3: Certaines plantes poussent mieux ou moins bien au voisinage d'autres plantes. On nomme ce phénomène compagnonnage ou alléléopathie. On peut aussi protéger ses cultures de divers parasites et maladies, voire désherber un terrain. L'utilisation de pesticides en est fortement limitée, voire totalement supprimée. Plus d'infos sur le blog culture associée en un seul mot, .blogspot.com, entre autres.
0: Si j'oublie, ça c'est de la pastèque. Tu reconnais les feuilles toutes dentelées comme ça. Après, il y a du melon, là, juste là. Ça, c'est du melon. donc, sur cette parcelle, il y a plusieurs modes de culture. Il y a donc, là, je sais pas, marchant, est-ce que tu le sens, l'épaisseur?
1: Ouais.
0: Quand on marche,
1: c'est un gros tapis. Hein.
0: Et ouais, ça.
1: Un tapis de paille.
0: L'avantage, c'est qu'on n'esquinte pas le sol avec notre poids. On ne le tasse pas.
1: D'accord.
0: Ça garde l'humidité dessous. Il y a les vers de terre, il y a tous les auxiliaires qui s'affolent grave. Ils sont en train de nettoyer le sol, ouais. Super bien. Et là, cette petite parcelle, on a essayé de faire du BRF, du bois ramel fragmenté, t'en as entendu?
1: Oui.
0: Voilà.
1: D'accord.
0: Et sur cette parcelle, c'est ce qu'on a fait. Donc, la culture est dessus. Voilà, on fait des expériences. Et là, par contre, c'est un amas de feuilles qui n'ont pas été broyées, branchages et feuilles simples, qui n'ont pas été broyées. Et on a mis des amarantes dedans.
1: Des amarantes.
0: Voilà. Regarde comme elles sont belles. Je sais pas si tu vois les jolies feuilles.
1: Ouais.
0: Quand la terre n'est vraiment pas travaillée, ça, il y a vraiment, il y a pas très longtemps qu'on les a mis en place. Mmh. Là, comme ça devient énorme. Les terres sont riches. On ne les a pas épuisées en les retournant. Là, on a fait rien que faire un trou, planter, c'est tout. Mmh. Et protéger tout autour. Et enrichir. Là, maintenant, l'idéal, c'est, tu vois, c'est de tout faucher, tout laisser au sol. Après, ça va repartir. Et ça fait un paillage supplémentaire, les orties. Mmh. Et donc, cet hiver, ce sera décomposé. Au printemps prochain, le terrain sera deux fois plus riche.
1: Ouais. Mais d'année en année, tu peux...
0: Tu l'enrichis naturellement, sans apport... comme le fumier, parce qu'il y en a qui partent sur le principe, je retourne mon terrain, je mets du fumier. Mais bon, tu ne l'enrichis pas autant. Parce que là, il faut l'enrichir dans le sens que lui-même se nourrisse.
1: En plus, c'est vraiment moins de travail, tu imagines. Il faut y être plus, mais
0: le fumier, parce que tu vois, malgré le paillage, les orties... Tu vois qu'il n'y a que des orties, par contre, ici.
1: Ouais.
0: Et les orties, on s'en sert. Les orties, tu fais... La dernière fois, quand j'ai placé, tu vois, il y a l'arrosage en goutte à goutte partout. Mmh. J'ai un de mes fils qui a tout récolté des orties déjà. Mmh. Ça paraît pas, mais il en a récolté.
1: Ouais.
0: On est passé en purin, quoi. Et le purin, tu t'en sers pour fortifier. Tu peux t'en servir aussi comme désherbant naturel, si tu l'utilises naturel. Pas dilué du tout.
1: Ouais.
0: Non, c'est pas...
3: Merci à Martine pour son accueil et sa bienveillance. Pour la musique, c'était Johanna Newson, Sia, Youssouf Islam, anciennement Cat Stevens, Max Richter, Colin et Susumu Yokota.
1: Ouais, je vois ça.
0: Donc c'est pour ça qu'à un moment donné, on demandait des bouteilles de 5 litres. Dedans, ce sont des pieds d'Aroche.
1: L'Aroche.
0: L'Aroche, c'est ça ressemble à c'est comme l'épinard, si tu veux, pour être comestible. Tu coupes que les feuilles.
1: Ouais.
0: Donc ça va devenir assez, très grand, jusqu'à 1 mètre de haut. Et tes feuilles. Et tu vois, c'est très joli parce que ce sera de cette couleur-là. Ça va rester rouge violacé.
1: Mm-hmm.
0: Donc ça aussi, quand même, c'est assez. Je trouve ça assez appétissant. Tu mets des épinards dans ces verres, tu mets de l'Aroche à côté. Tous les deux se consomment de la même façon. C'est très bien. Dans les ailes de tomates. Ça aussi, cette variété-là, une toute petite tomate, pas plus haute que ça, il y a 2 mois.
1: Mmh.
0: On les a mis en terre il y a 3 semaines. Elles sont devenues énormes, ça s'appelle des tomates de Noël. Comme elles portent bien son nom, tu es censé les garder tout l'hiver. Pas dehors, bon, tu les récoltes et tu les stockes.
1: Après, tu peux les stocker,
0: et tu peux les garder, tu les gardes longtemps. Et en fin du mois d'avril, on a mangé une tomate de Noël. Qui était restée stockée comme ça.
1: Ouais.
0: Donc c'est vrai qu'elle avait perdu de l'humidité, donc elle était devenue un petit peu plus sèche que normalement. Mais alors, manger la tomate naturelle de chez toi, fin avril, waouh!
1: Mais c'est un conservateur, il faut l'espérer.
0: Ça y est, quoi. On le voit, par contre, c'est canaille.
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0: son et la forme présente, Génération Mitterrand. Épisode 8, la lutte des classes.
1: Il faut que la guerre demeure impossible. L'arme nucléaire, instrument de cette dissuasion, demeure la garantie de la paix dès lors qu'il existe l'équilibre des forces.
2: Pour ce qui me concerne, mon grand-père était de classe dominante. Il possédait les moyens de production de son entreprise. Et il exploitait les forces de travail de mes parents, qui bossaient dans l'entreprise familiale donc. Mais eux ne possédaient pas les moyens de production, sinon virtuellement, en héritage. Ça manque sans doute un peu de finesse comme analyse la lutte des classes quand même. Antonio Gramsci était un écrivain et théoricien politique italien du début du siècle, membre fondateur du Parti communiste italien dont il fut un temps à la tête. Gramsci a notamment étudié les problèmes de la culture et de l'autorité, ce qui en fait un des principaux penseurs du courant marxiste. Mais il a une approche plus pratique des choses que Marx. Sa conception de l'hégémonie culturelle comme moyen du maintien de l'État dans une société capitaliste a fait date.
3: La politique de rigueur se poursuivra jusqu'à la fin de l'année 84. Et le Premier ministre a expliqué que les problèmes économiques ne devaient pas prendre le pas sur la politique. Mais en cas de reprise économique, en principe elle est prévue, tout irait mieux en 85 et 86. Nous avons quelques chances de connaître alors des jours meilleurs.
4: L'économie est en ordre. Je vous dis cela, n'est-ce pas, ça paraît contradictoire, mais pas du tout. C'est difficile, c'est la rigueur, on demande aux Français du courage, on demande aux Français de l'effort, mais c'est en ordre. Maintenant, notre politique économique est tracée. Je crois que nous avons pris nos dispositions, ça ne veut pas dire qu'il suffit de mettre un levier de commande automatique et que tout ira comme ça tout seul. Non. Le ministre de l'économie et des finances est obligé de veiller, le Premier ministre est obligé de veiller, et le président de la République lui-même. Mais elle est en ordre. Alors, nous n'allons pas rester à attendre chaque mois les indices, à avoir la petite comédie ou la tragédie autour de l'indice. Non, le peuple français mérite mieux. Il faut faire de la politique avec lui, c'est-à-dire que nous devons reprendre nos réformes et donc nous intéresser aux grands dossiers qui sont sur le bureau du Premier ministre, mais qui sont sur le bureau, je dois dire, et sur la table de tous les Français.

0: Les classes sociales ne sont pas figées, elles sont mouvantes, plastiques. Quand elles ne sont pas en conflit direct et clair, les classes dominantes imprègnent les classes dominées de leurs mœurs, de leurs modèles. C'est ce qui fait qu'on veut toujours avoir une plus grosse télé que son voisin. Et c'est ce qui grippe le raisonnement de Marx selon lequel le capitalisme sera renversé par une classe populaire et prolétaire qui se revendique comme telle et rejette les valeurs bourgeoises. Gramsci, le socialiste, appelle lui à mener une guerre de position, une guerre culturelle contre les valeurs bourgeoises qui se présentent comme naturelles ou normales. Cette lutte culturelle doit permettre au prolétariat d'attirer toutes les classes opprimées dans sa lutte pour la prise du pouvoir politique. Pour Gramsci, toute classe qui vise à la conquête du pouvoir politique doit en effet dépasser ses simples intérêts économiques, prendre le leadership moral et intellectuel et faire des alliances et des compromis avec un certain nombre de forces sociales. La société de consommation s'est en partie construite sur la division, pour mieux régner ou être racheté.
1: Lénine, relève-toi, ils sont devenus fous.
0: Et certains politiciens ont construit leur carrière sur la division de ces classes, sur leur mise en concurrence. Les prolétaires, les étrangers, les sans-papiers, les sous-prolétaires, les jeunes, les vieux, les smicards, les chômeurs, les bobos, les prolos, les écolos. On n'en finit pas de se diviser. Pour mieux que règne qui ? Au juste, qui en profite ?

0: 1983, le journal Libération fêtait ses 10 ans. Le journal ouvrier avait été créé par Jean-Paul Sartre, qui n'était pas ouvrier mais intellectuel. Ce journal donc donnait la parole aux ouvriers. Depuis 1973, le journal Libération est passé de Sartre à Rothschild. En 82, la pub était apparue dans le journal. Jusque-là, elle avait été refusée pour raison d'indépendance. Dans les années 80, Libération a une ligne économique conservatrice, plutôt libérale, et elle y mêle la liberté de mœurs, dessins érotiques. C'est la ligne libérale-libertaire. En 73, Jacques Chancel recevait Sartre dans Radioscopie.
1: Vous êtes né à Paris le 21 juin 1905. Vos parents appartenaient à la bourgeoisie moyenne. Jean-Paul Sartre, vous étiez écrivain déjà à l'âge de 6 ans, puisque si l'on s'en tient aux biographies, vous mettiez un alexandrin, les fables de La Fontaine, et les bulletins vous notent déjà, à ce moment, comme très intelligent, mais aussi comme très bavard, très dissipé, très curieux.
2: Bavard, je ne sais pas. Dissipé, sûrement, mais il faut voir ce que ça veut dire. Pour moi, ça veut dire actuellement contestataire. Et curieux, sûrement aussi.
1: Vous êtes contre toute sagesse ?
2: Oui, parce que la sagesse suppose un citoyen bien établi dans l'État et qui, à ce moment-là, décide de s'adapter au monde. Or, ce citoyen n'existe pas, c'est une fable. Il existe des opprimés, des exploités et des exploiteurs, et je ne vois ni chez les uns ni chez les autres une sagesse qu'on puisse leur enseigner.
1: Il n'y a pas de sagesse exemplaire.
2: Non, ça ne peut pas exister.
1: La jeunesse est-elle avec vous ?
2: Dans la mesure où je travaille pour elle, j'espère. À l'heure qu'il est, la jeunesse contestataire porte en elle quelque chose de neuf et la possibilité ou la promesse d'une société neuve. Donc, je suis avec elle. Non pas parce qu'elle est jeune, mais parce qu'il se trouve que ce sont les jeunes gens qui se trouvent, comme on dit, marginaux en partie, par exemple, les étudiants, les jeunes ouvriers en tant que jeunes.
0: C'était Génération Mitterrand, épisode 8. Pour la ZIC, on a écouté Buriol, Damon Albarn et Toumani Diabaté, Ray Parker Jr., Michel Sardou, et ouais, Dexys Midnight Runners et Cypress Hill.
2: Un homme qui dirait je ne veux pas faire de politique, donc ma liberté de rester en dehors, c'est un homme qui d'une part fera tout de même de la politique.
0: Merci à Alina pour les archives sonores.
2: Il se placera parmi les anarchistes de droite par exemple. Et en même temps il le fera librement. Donc devant le problème politique, nous sommes condamnés à être libres. C'est-à-dire que le choix que nous ferons comporte un certain engagement libre.
0: À suivre.
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0: Bonjour à tous et à toutes, bienvenue dans cette émission spéciale proposée par les équipes de Air d'Otan, Air d'Otan Gaillac et Radio Albigès. En ce dimanche 24 mai 2026, nous avons posé nos micros à Biocibel dans le parc de la Bousque d'Arrier à Groyé. Depuis plusieurs années, nous sommes présents pour la captation des conférences et autres débats, mais pour un plateau, c'est la première fois. Et je suis accompagnée par Thomas La Technique. Bonjour Thomas.
1: Bonjour, bonjour.
0: Nous avons le plaisir d'accueillir donc sur le stand Air d'Otan, Air d'Otan Gaillac et Radio Albigès, les Vanniers du Dadou. Monsieur Jacques Deveau, vous êtes président de l'association Les Vanniers de Dadou.
1: Bonjour.

0: Tout à fait, bonjour à vous.
1: Alors un vanier, c'est quoi ?
0: Un vanier, c'est quoi ? Un vanier, c'est quelqu'un qui utilise des végétaux pour faire des contenants. La vannerie est un art premier, je dirais même, c'est même le premier art, puisqu'il paraîtrait que c'est celui qui aurait même précédé la poterie. On imagine qu'un jour, les hommes préhistoriques donc, avaient fait des petits paniers enduits d'argile pour pouvoir transporter de l'eau. Un panier serait resté auprès du feu et le matin, bon, l'osier s'étant consumé, il ne restait plus que l'argile qui avait plus ou moins cuit. Et donc, d'où l'idée, c'est ce que disent les spécialistes, hein, c'est pas moi.
1: Alors ça, c'est très intéressant parce que nous avons parlé de poterie brute et maintenant, nous parlons donc de la vannerie. Le verbe c'est vanner, non ?
0: Le verbe c'est vanner, c'est un terme qui s'est établi, au 16e ou 17e siècle,
1: d'accord,
0: qui venait d'un instrument agricole, le van, qui servait donc à trier le blé.
1: D'accord.
0: C'était un grand panier qui faisait à peu près 80-90 cm de large, qui était en forme de coquille, et on se mettait dans un courant d'air, on mettait le blé, on le jetait en l'air, et donc le courant d'air emportait la balle et toutes les impuretés du blé. Voilà, d'où le nom de vanier.
1: Et d'où le nom de vanier, mais avec un A.
0: Avec un A.
1: Oui, pas avec un E comme le
0: vent. Non, pas comme le vent, avec un A.
1: Donc cette vannerie, avec quoi ? Vous avez parlé de tissage, non ? De ça, tressage ?
0: Ça se tisse, ça se tresse.
1: On parle de l'osier en général.
0: On parle en général de l'osier, mais on peut parler avec tout un tas d'autres matériaux, les plus divers. On utilise la paille, on utilise la ronce, on utilise le carex, on utilise la massette, le châtaignier, le chêne.
1: Là vous employez des mots que je ne connais pas. Le carex, la massette.
0: Le carex est une plante que l'on trouve dans les zones un peu marécageuses, qui a une feuille triangulaire et qui sert beaucoup même au rempaillage des chaises.
1: D'accord.
0: Même les chaises en paille, souvent l'âme du tressage est fait avec du carex que l'on enrobe ensuite avec la paille de seigle.
1: D'accord. Donc on peut tresser avec tout ce qui est un peu ligneux quand même, hein. Il faut que ça tienne.
0: Tout ce qui est ligneux, bien que bon, quand on utilise le carex ou la massette, on ne peut pas parler vraiment de produits ligneux.
1: Oui, l'osier non plus.
0: L'osier, si. L'osier, c'est du sol. C'est du sol qui est coupé tous les ans. Donc on utilise les rejets de l'année.
1: D'accord. Alors vous avez parlé, est-ce que de la ronce ?
0: Oui.
1: On peut tresser avec de la ronce ?
0: La ronce, oui, servait à fixer les boudins de paille de seigle qui servaient à faire donc autrefois ce qu'on appelait les paillassous ou les paillasses ou les bougnes, chaque région avait son appellation, qui servaient à faire lever en particulier la pâte à pain. Mais qui servait également à faire d'autres contenants pour le blé, pour tout un tas de choses. Il faut se rappeler quand même qu'avant la dernière guerre, la France était rurale aux trois quarts et chacun fabriquait ses contenants. Il n'y avait pas de panier en fer, pas de panier non plus en bois déroulé, etc.
1: Pas classique, hein, bien sûr.
0: Voilà, donc chacun faisait avec ce qu'ils avaient sous la main. Donc en France, c'était majoritairement l'osier, mais vous avez des régions où c'est le châtaignier, d'autres où c'est le chêne même, par exemple du fromage du Cantal qui était exporté à Paris et dans un emballage qui était fait en chêne blanc.
1: D'accord.
0: Des chênes blancs dont on prélevait des lattes et pour tresser. Mmh. C'était rudimentaire comme tressage, mais ça servait à protéger le panier,
1: et
0: le fromage.
1: La couleur qu'on voit par rapport... Alors, d'abord, les contenants. C'est vrai que quand on parle de vannerie, vanier, on pense tout de suite à un sac, un panier.
0: Oui, traditionnellement, c'est un panier.
1: On
0: mais
1: peut
0: ça,
1: faire plein
0: ça,
1: de choses.
0: Ça peut être n'importe quoi. Une fois qu'on maîtrise un peu les techniques, on peut faire, comme vous avez pu le voir sur notre stand...
1: Oui, des mangeoires.
0: Des mangeoires, des corbeilles, des paniers de toutes les formes. Plus la forme est arabiscotée, plus le tressage est difficile. Mais enfin, bon, avec l'expérience, c'est des choses qui se maîtrisent.
1: Et les couleurs, parce que j'ai vu, il y a des couleurs complètement différentes. Ça vient du type de matériaux ?
0: Ça vient effectivement du type de matériaux. Il y a plusieurs variétés d'osier qui sont un peu différentes, même suivant les régions où elles sont plantées. La même variété plantée à un endroit et plantée dans un autre ne va pas donner tout à fait la même couleur. Et en séchant, donc, aussi, l'osier prend une nouvelle teinte. Qui retrouve en partie quand on le réhydrate, mais pas toujours, et qui change un peu. C'est aussi, ça fait partie de l'agrément du travail de vannerie, parce qu'on peut, en mélangeant les couleurs, faire des choses très différentes.
1: Mais est-ce qu'on peut mélanger des matériaux ? par exemple.
0: On peut tout faire.
1: Osier avec de la ronce peut, ou avec.
0: Oui, tout à fait. Même là, vous avez, on a des paniers qui sont faits avec de l'osier avec de la corde. Mmh. Également, on peut tout mélanger.
1: Alors, c'est quand même, il faut un apprentissage. Donc vous êtes président de cette association Les Vanniers du Dadou, qui est basée à Groyé. Ouais. Vous avez combien d'adhérents ?
0: On a 27 adhérents. 27 adhérents qui viennent de 22 communes.
1: Wow.
0: Notre aire d'influence, entre guillemets, se situe en gros entre Burlatz, Albi, Castres, Lavaur. Voilà, donc il y a...
1: Et quel âge ? Est-ce que c'est un mélange aussi homme-femme ou presque ?
0: Alors, c'est majoritairement femme.
1: Les femmes.
0: Très
1: oui.
0: Majoritairement.
1: D'accord.
0: C'est plutôt retraité. Mm-hmm. À part le samedi matin où on a des gens qui travaillent. C'était l'utilité d'ailleurs de l'atelier le samedi matin. Mais c'est vrai que c'est des gens d'un certain âge, des gens qui ont vu, des gens qui ont connu. Bien que je vois que là on propose des petits ateliers et il y a des enfants qui s'y essaient à l'osier, puisqu'on propose deux petits ateliers assez faciles. Et...
1: Oui, travail manuel, c'est, voilà. Ça peut vraiment intéresser. En combien de temps on peut faire un petit panier ?
0: Ah, alors, un petit panier.
1: Si on est doué ou pas doué, vous allez me dire.
0: Oui, tout à fait, mais c'est très variable. Ça dépend comment on le construit, ça dépend de la dimension. Ça peut aller de 3 heures à 4 heures, 8 heures, 10 heures.
1: Oui, il faut pas des mois d'apprentissage quand même.
0: Si.
1: Ah si.
0: Si, si. Il faut de la persévérance, il faut beaucoup de patience, parce que ce qu'on fait au début, c'est pas bien. On a une matière qui est vivante et chaque brin d'osier n'est pas le même. Et donc, si vous prenez un osier très fort pour faire des montants, ben, ce osier très fort, on va vous renvoyer votre brin vers l'extérieur. S'il est trop faible, ça va partir vers l'intérieur. C'est une maîtrise des gestes. Ouais. C'est pas grand-chose, mais c'est plein de petits trucs qu'il faut apprendre au fur et à mesure.
1: Alors, ça paraît passionnant. Si on veut rejoindre votre association, avec vous parliez du jeudi. Et du samedi.
0: Nous avons trois ateliers. Oui. Le lundi, jeudi après-midi et le samedi matin.
1: D'accord. Alors, comment on vous contacte ?
0: Comment on me contacte ?
1: Est-ce que vous avez un site internet ?
0: On n'a pas de site internet.
1: Alors, vous êtes basé où ?
0: On est basé à Groyé et on est au 345 route de Gaillac.
1: Oui.
0: Et depuis peu, puisqu'on a été obligé de déménager, l'immeuble où nous étions hébergés a été vendu.
1: Vous auriez un numéro de téléphone ?
0: Le 06 47 99 64 01. Voilà, faut pas hésiter à appeler et si des fois par malheur on ne répond pas, laissez un message, je vous rappellerai. Oui, il n'y a pas de problème.
1: Voilà, en espérant donner envie à de nombreuses personnes.
0: C'est ingrat au début parce que le travail qui est rendu n'est jamais celui que l'on voudrait. Mais une fois qu'on maîtrise un peu la technique, après ça devient passionnant. Ouais.
1: Eh bien, merci. Voilà. Merci beaucoup, Jacques Deveau, président de l'association Les Vanniers du Dadou. Belle journée.
0: Merci de m'avoir reçu. Bonne journée à vous aussi. Au revoir.

0: Toujours à Biocibel, au parc de la Bousquetarier à Groyer, en ce samedi 24 mai 2026, pour la 44e édition de Biocibel. Et je suis accompagnée, merci, parce que je sais que vous êtes très occupée aujourd'hui, par Lucie, salariée en charge de l'organisation. Bonjour.
1: Bonjour.
0: Ségolène. Alors, vous êtes femme paysanne, vous êtes coprésidente bénévole et de Nature et Progrès. Et vous représentez le Collège Solidaire. Et Marie-Josée, vous êtes bénévole.
2: Oui, voilà, je suis une retraitée engagée bénévole.
0: Bénévole à Biocibel. On peut commencer, si vous le permettez, avec vous, Lucie, par rapport à cette 44e édition. C'est déjà beaucoup, 44 ans, c'est
1: oui.
0: Plus que le cœur de l'âge, là. C'est bien avancé.
1: Oui, c'est un grand événement qui est vraiment ancré dans le territoire depuis longtemps.
0: Alors, on a eu déjà plusieurs exposants. On a eu, entre autres, des bénévoles qui ont parlé des jardins.
1: Oui.
0: Nous avons eu Anne-Marie qui nous a parlé de l'entretien de ces jardins à l'année. C'était déjà fort intéressant. Comment arrivez-vous à concilier les valeurs fortes de Nature et Progrès, ces valeurs environnementales, et cet événement festif? Alors, comment on arrive à concilier les deux?
1: Oui, voilà, comment on arrive à conjuguer ces deux valeurs? En fait, souvent, il y a beaucoup de travail en amont, qui sont des réunions où vraiment, en fait, on prend en considération la parole de tout le monde et d'arriver à trouver un consensus pour que tout le monde s'y retrouve. Voilà, il y a vraiment un travail en amont, puisqu'en fait, on est une association où il y a beaucoup de forces vives bénévoles. Et en fait, on peut puiser, en fait, pas puiser, il ne faut pas les épuiser non plus, mais on peut puiser pour en fait vraiment avancer main dans la main.
0: Oui, parce qu'on n'a pas d'événement comme celui-ci, aucun événement, et en particulier celui-ci, qui draine quand même beaucoup de monde. On est à combien à peu près chaque année?
1: Alors, on ne sait pas vraiment, mais on est entre 12 et 15 000 personnes sur les deux jours.
0: Ah oui, ça fait quand même du monde.
1: Oui.
0: Donc, on n'a pas ce genre d'événement si on n'a pas des bénévoles.
1: Oui, voilà. En fait, donc moi, je suis salariée. Toutes les autres personnes, il y a 180 bénévoles qui...
0: 180 bénévoles.
1: Voilà, 180 bénévoles qui œuvrent sur 5 jours pour le montage, pour accueillir les exposants, pour accueillir le public, pour que aussi tout le monde se sente à sa place et enfin, voilà, puisse trouver son bon moment sur cet événement. Oui.
0: Combien d'exposants vous avez cette année?
1: 184, il me semble.
0: D'accord. Ça change, ça évolue chaque année. Comment vous faites? Parce que ce qui est intéressant, c'est qu'il y a quand même, on voit différents potiers, on voit différents des maraîchers ou autres, mais c'est pas répétitif.
1: Oui. Alors il y a deux choses déjà. Il y a le comité de sélection qui en fait reçoit les demandes des exposants. Il y a des études de dossiers là où on épluche vraiment. On a des critères de sélection qui sont déjà à minimum pour tout agriculteur ou agricultrice d'être en bio à minima. Et après, on a entre guillemets des préférences pour Nature et Progrès, des mentions comme Nature et Progrès, Déméter ou le syndicat des simples, puisque c'est aussi des mentions qui vont beaucoup plus loin aussi dans les pratiques. Après, le AB aussi, c'est très bien, il n'y a pas de problème avec ça. Mais du coup, on a des critères de localité, on a des quotas aussi sur le nombre d'exposants. Par exemple, les savonnières, je pense à ça, on limite à 3, parce qu'en fait, on sait que derrière, après, les exposants ne vont pas pouvoir vendre, en fait. Donc du coup aussi, il y a on souhaite avoir cette spécificité de rester avec une majorité d'agriculteurs ou d'agricultrices. Donc, MSA.
0: Alors, voilà. Ce qui est intéressant aussi, c'est qu'il y a, vous avez des associations partenaires.
1: Oui.
0: Et vous avez aussi tout ce travail qui est fait autour des conférences, des débats.
1: Oui.
0: Le forum ici, tout à l'heure, on parlait des abeilles.
1: Oui.
0: Je sais que cet après-midi, on va parler, alors ça c'est très intéressant,
1: de
0: la mort.
1: Oui.
0: Voilà.
1: Oui, oui, oui.
0: Donc comment vous travaillez aussi? Est-ce qu'il y a un comité qui réfléchit? Parce que ce n'est pas qu'une foire où on vend et où on achète. Hein.
1: Non, non.
0: Il y a derrière tout un projet,
1: exactement.
0: Le projet de société dont on parlera tout à l'heure avec Ségolène.
1: Il y a toujours cette notion d'agriculture paysanne et aussi de transmission de savoir. C'est tout, en fait, ça avance toujours de pair. Donc, pour organiser Biocibel, il y a 16 commissions, dont le jardin de la biodiversité, dont l'équipe couture aussi qui en fait partie. Il y a les conférences, il y a la tilette, il y a la buvette, enfin voilà, la vaisselle autogérée, qui est aussi une vraie réflexion sur l'utilisation des déchets. Donc, en fait, on favorise plutôt le lavage de vaisselle que plutôt de bêtements, enfin, bêtements, de jeter en fait, les déchets.
0: Voilà, bien sûr.
1: Voilà. Ouais, tout à Donc, fait. Tout ça, c'est une réflexion qui, ça fait 44 ans, et on continue à la faire avancer et à la faire évoluer.
0: Vous travaillez sur la... Parce que ça, ça dure deux jours.
1: Oui.
0: Mais je crois qu'il y a un énorme travail en amont.
1: Voilà. En général, on commence à reprendre les réunions en octobre.
0: Oui.
1: Voilà, jusqu'à la fin juin.
0: D'accord.
1: Voilà.
0: Okay. Donc, vous avez parlé des bénévoles.
1: Oui.
0: Vous ne seriez rien... Enfin, vous, c'est l'événement
1: ah, oui.
0: serait sans les bénévoles. Si je peux me tourner vers vous, Marie-Josée. Alors, vous parlez bien à votre micro.
2: Oui.
0: Voilà. Donc, oui. Marie-Josée, vous faites partie, vous, de la commission...
2: Alors, je suis partie de la commission biodiversité.
0: D'accord.
2: Et puis de la commission accueil véhicule aussi.
0: D'accord. Donc, et vous avez multi-casquettes.
2: Oui.
0: Alors, en parlant
2: je suis
0: de casquettes.
2: J'ai le temps.
0: Alors, je voulais faire mon petit jeu de mots multi-casquettes parce que sur la tête, vous avez un très joli couvre-chef.
2: Voilà.
0: Et l'on m'a dit, mon petit doigt m'a dit que vous étiez à l'origine de cette idée-là, des chapeaux, des tabliers pour identifier les bénévoles.
2: Alors, il y avait déjà des chapeaux qui avaient été faits auparavant, mais il y en avait un nombre limité. Et en fait, notre réflexion, suite au bilan de l'événement 2025, on s'est dit qu'il serait intéressant de pouvoir identifier plus les bénévoles dans les différentes commissions. Donc, de trouver un signe de reconnaissance. Donc, soit des chapeaux, soit des tabliers, parce que là, la Chilette, par exemple, c'est des tabliers. Soit des foulards. Le pôle Habitat, ils ont des foulards jaunes.
0: D'accord.
2: Voilà. Donc, on a commencé à travailler sur ces signes d'identification.
0: Donc, en fait, alors, c'est un plus chaque année.
2: Et l'année dernière, pour l'édition précédente, on avait fait de la rebalise en tissu, puisque j'étais au parking et qu'on utilisait des rouleaux de rebalise en plastique. C'était quand même pas très cohérent. On s'est lancé un défi avec une autre bénévole pour l'année, il y a deux ans, de faire ça pour l'année dernière. Oui, de coudre de la rebalise en tissu. Et on a fait, avec beaucoup de personnes de la biodiversité d'ailleurs, beaucoup de mes collègues, on a initié des ateliers où on a cousu quasiment un kilomètre de rebalise tissu. Et voilà, on est très fiers de notre rebalise parce que d'abord, on a tissé beaucoup de liens, on a cousu beaucoup de liens entre nous, c'était vraiment très chouette, très convivial, on a bien mangé, on a bien bu.
0: C'est le but aussi.
2: Et voilà, on a cousu et on a eu envie de recoudre encore cette année.
0: Eh ben super.
2: Et peut-être l'année prochaine de continuer, là les chapeaux, on a commencé, mais c'est pas facile le chapeau.
0: Avoir une autre
2: idée. On apprend.
0: Alors, on a reçu tout à l'heure un vanier, le président des vaniers du Dadou. Il faudrait peut-être aller voir de leur côté, voir s'il y avait quelque chose qui pourrait se passer. Mais c'est formidable, chaque année, de rajouter quelque chose. Oui. La coprésidente bénévole que vous êtes, Ségolène, elle doit être assez fière, assez contente de voir tout ce qui se passe et de voir toute cette motivation-là.
3: Tout à fait. Après, j'ai aucune fierté à avoir parce que je n'en suis pas responsable. J'en suis responsable cette année, mais j'ai rejoint le Conseil solidaire au mois de février. Donc, c'est assez récent, mais c'est un événement qui compte beaucoup pour moi et l'association Nature et Progrès compte beaucoup pour moi. Ça fait la 9e ou 10e édition que je fais ici. Il y a mon conjoint qui avant était tourneur sur bois, qui a fait plusieurs années la foire. Et là, c'est la 3e année où j'y viens, donc exposante. Et pour moi, Nature et Progrès, c'est hyper important parce que c'est un réseau de paysans qui partagent des valeurs fortes. C'est effectivement de la bio, mais c'est aussi des pratiques. Et quand on parle de paysannerie, être femme paysanne, déjà être femme paysanne, c'est pas facile vis-à-vis des hommes. C'est quand même un métier très masculin. Heureusement, au sein de Nature et Progrès, on peut dire que les femmes sont très...
0: Bien représentées.
3: Et ça fait plaisir. Et qu'est-ce que je voulais dire par rapport à l'exigence et surtout, Nature et Progrès est très présent sur le territoire du Tarn. Et pour moi, ce qui est important, c'est de faire du lien ensemble. Mmh. C'est des métiers qui sont difficiles. Et je pense qu'on a besoin de beaucoup échanger sur nos pratiques et de se soutenir les uns les autres. Du coup, moi, quand je me suis installée en tant que femme paysanne, je pense que cet événement a été très inspirant pour moi et pour me lancer. Mmh. Et c'était une manière de voir ce rassemblement de plein d'agriculteurs et agricultrices du territoire se réunir autour d'un événement de valeur forte et engagée, militante, qu'on a envie de partager ensemble et d'avoir ce moment de réjouissance où on peut voir le résultat de nos productions et de pouvoir se rassembler. Pour moi, c'est hyper important.
0: Et puis, ce qu'on disait tout à l'heure avec Lucie, c'est que Nature et Progrès, ce n'est pas simplement la bio et des valeurs environnementales, c'est aussi un projet de société, un projet de vie.
3: Tout à fait.
0: Alors, on rappelle que Nature et Progrès a aussi des événements, Biocibel, 44e année, Noctambio, qu'on va retrouver à Saint-Juéry, à Gaillac, à Albi, à la Bastide-Saint-Georges, et puis, pour la 24e année, le petit salon des vins bio à Gaillac.
3: Oui, tout à fait.
0: Et bah, pour tout ça, et pour tout le travail que vous faites, merci mesdames, merci beaucoup, merci Lucie, dont vous êtes salariée en charge de l'organisation. Merci Marie-Josée, vous êtes bénévole et on a bien écouté, entendu tout ce que vous faites. Merci à vous, on sent votre passion, Ségolène, et votre engagement. Et ça, c'est important à garder. On vous souhaite une très belle foire.
3: Merci.
1: Merci à vous de votre soutien et de votre partenariat.
0: Merci. Oui.

0: Nous sommes toujours à Biocibel en ce dimanche pour cette émission spéciale en partenariat avec Air d'Otan, Air d'Otan Gaillac et Radio Albigès. C'est une première pour nous de poser nos micros pour un plateau, puisque nous avions l'habitude de faire les captations de conférences et autres débats. Alors, j'ai vraiment un grand plaisir d'accueillir notre nouvelle invitée. Vous êtes Michel Pignol.
1: Oui.
0: Bonjour.
1: Bonjour.
0: Vous allez nous parler de quelque chose qui est très important et je remercie Christine pour avoir eu cette superbe idée. C'est solidarité paysan.
1: Oui.
0: Alors, en quelques mois, alors quelque chose d'important pour commencer, vous m'aviez dit, en aparté, que vous êtes curé.
1: Oui.
0: Est-ce que ça a un sens par rapport à solidarité paysan ?
1: Pour moi, oui. Je suis dans le monde. Hein ? Ça fait longtemps. Mais j'ai toujours été militant. Parce que j'ai eu la chance, il y a 20 ans, 30 ans, hein, de participer au mouvement rural de la jeunesse chrétienne.
0: Mmh.
1: Et là, j'ai compris que l'important, c'était de susciter un monde nouveau où les personnes seraient responsables et où on créerait quelque chose. Donc, je me suis toujours engagé là-dedans. Partout où je suis passé, je me suis engagé là-dedans. Voilà.
0: Il y a environ 4 ans, vous avez été... Non, mais là, pour revenir à ce qui nous intéresse, solidarité paysan. Ouais. Même si connaître votre parcours est certainement très important et donne un éclaircissement sur votre engagement. Mais là, en ce qui concerne solidarité paysan, donc vous êtes un des instigateurs qui, il y a 4 ans, a créé entre le Tarn et l'Aveyron.
1: Voilà.
0: Cette association solidarité paysan. Donc on a bien compris votre humanisme, ce lien aussi à la ruralité. Pourquoi vous avez créé Solidarité Paysan et qu'est-ce que c'est Solidarité Paysan ?
1: Étant curé, j'ai été confronté à des suicides d'agriculteurs. Au bout d'un certain temps, je me suis dit, mais qu'est-ce qu'on fait là ? Qu'est-ce que tu fais là ? À quoi ça sert ce que tu fais ? Hein ? Si on laisse les gens mourir au lieu de les sortir de la merde. Donc, j'ai commencé à le dire autour de moi. Et celle qui est présidente de Tarn, Françoise Bouissier, hein, on s'est compris de suite. Et de suite, on s'est dit, il faut y arriver, on va le faire. Et on l'a fait, on l'a monté.
0: Alors, cette association vient en aide aux paysans en difficulté. C'est de ne pas les laisser seuls ou qu'ils ne se sentent pas seuls.
1: Oui, c'est plus précisément la faillite. C'est plus précisément ça qu'on a visé et qu'on continue de viser. Et donc, on fait connaître dans cette association qu'on a montée et on demande à ceux qui sont concernés d'appeler. On peut nous dire, tiens là-bas, tiens, il y a quelqu'un qui ne va pas bien. Ça ne sert à rien. On souhaite que la personne nous appelle. Et alors, on lui répond et on y va. S'il n'y a pas ça, la personne, parce que c'est très compliqué quand même, hein. Des fois ça dure 3 ans. Il y en a un, ça a duré 3 ans. Parce que l'objectif, c'est qu'il n'ait plus envie de se suicider. C'est que son travail soit tout à fait différent, qu'il maîtrise les choses au lieu d'être dépendant.
0: Vous aidez à tous les niveaux, alors, parce qu'une personne qui serait au bout du bout... Et vous parlez de l'ultime, du geste ultime, le suicide.
1: Mais
0: il y a plusieurs facteurs. Donc, est-ce que vous êtes en capacité d'intervenir sur le plan économique, juridique, même psychologique ?
1: On intervient sur tous les plans. On n'est pas des experts. Mais moi, j'ai 82 ans. Hein, et je commence à connaître beaucoup de choses. Hein, et l'important... La personne nous appelle, on y va. Et on lui demande de parler. Hein, parler. Ce n'est pas du tout évident de parler. Hein. Ça arrive que personne ne nous connaisse aussi. Hein. Donc, des fois, il faut un mois et demi pour que les choses s'ouvrent. Hein. Et quand la personne donc, accepte de parler, on aborde tout. On aborde toute sa vie, ça vient petit à petit. Hein. Je vous ai dit, il y en a eu, ça a duré 3 ans. Parler de lui, que ça, cette personne parle. C'est un agriculteur, une agricultrice, donc on aborde ces questions. C'est des fois très difficile, parce que dans l'objectif, c'est quand on a compris, quand la personne s'est exprimée sur ce qui produit ce mal-être, hein, sur ce qui produit qu'elle est en faillite, hein, on n'en reste pas là. Mmh. Hein. Après, qu'est-ce qu'on peut faire, hein. Quelle autre façon d'être paysan tu peux trouver? On aborde ces questions, hein, qui sont souvent difficiles. Hein. Mmh. Et l'objectif, donc, c'est de la lancer sur ce projet, qui est possible, hein, qu'elle dit que c'est possible. Alors, la difficulté, c'est que la personne qui est en faillite, ce sont des problèmes économiques, très souvent. En deux mots, si elle en est arrivée là, c'est que elle a pas pu maîtriser sa production. Où on lui a piqué la plus-value, parce que c'est souvent ça ce qui se passe. Hein. Les gens y produisent.
0: Alors, vous êtes salué, Michel Pignol, vous êtes connu. Donc vous disiez, oui, effectivement, d'arriver à comprendre pourquoi la personne en est arrivée là.
1: Comment elle est arrivée là.
0: Et savoir sur quel chemin.
1: Et lui faire toucher du doigt les anomalies qu'il y avait. Hein. Elle produit, mais est-ce qu'elle est maître de son produit? Le quart du temps, non. Parce que soit c'est une coopérative qui achète les affaires, et les coopératives, on sait très bien comment elles profitent des gens aujourd'hui. Bon, donc, après, comme je vous dis, il faut trouver une autre façon d'être agriculteur et une autre façon de maîtriser son produit jusqu'au bout. Mmh. Jusqu'au bout, c'est-à-dire, la plus-value, elle est pour moi. Elle n'est pas pour celui à qui je la vends. Mmh. Hein? Combien de fois j'ai vu des jeunes qui voulaient être paysans, dont les parents faisaient des produits extraordinaires, hein, et qu'ils allaient vendre au marché. Finalement, ils ont ouvert les yeux, on leur piquait la plus-value. Donc, l'objectif, c'est celui-là.
0: Alors, c'est pour eux de parler, surtout de savoir que quelqu'un les écoute, trouver un chemin différent.
1: Oui.
0: Pour s'approprier à nouveau
1: de
0: son
1: production.
0: Travail de production. Je suppose qu'il peut y avoir des soucis de santé, des soucis de famille. Et si des agriculteurs souhaitaient vous connaître, ne vous connaissent pas, comment on peut vous contacter? Comment on peut contacter Solidarité Paysan? Est-ce qu'on tape Solidarité Paysan sur Internet et on a les informations et à ce moment-là, on peut contacter votre association?
1: Oui, ça doit pouvoir être une des choses, mais après, en passant par la Confédération Paysanne...
0: Voilà, très bien.
1: Parce qu'on est liés.
0: Bien sûr. Oui, oui.
1: Moi, je suis Confédération Paysanne.
0: Mais ça, je l'entends. Écoutez, Michel Pignol, je vous remercie infiniment pour votre témoignage, ce travail qui est fait. On vous a senti très ému. Très ému et très passionné par ce travail et cette défense de ces agriculteurs, de cette aide aux paysans et paysannes en difficulté.
1: Oui.
0: On vous remercie beaucoup et puis bonne continuation parce que le travail, il y en a beaucoup et la route est longue.
1: Merci beaucoup.

0: toujours à Biocibel avec ce très beau temps au parc de la Bousquetarie à Groyer pour cette émission, enfin ces émissions spéciales en association Air de Temps Gaillac et Radio Albigès. Nous accueillons sur notre stand, notre plateau, Manu.
1: Bonjour.
0: De la SCOP Néolithe Maçonnerie. Alors, vous êtes habitué à la radio. Vous m'avez dit que dans une autre vie, vous avez fait un peu de radio avec Radio Albigès.
1: Ouais.
0: Donc, vous savez comment on parle dans un micro. Manu, cette SCOP Néolithe Maçonnerie, elle est née quand ?
1: 2013, je crois, quand on est rentré dans la coopérative Régabat à Castres.
0: Voilà. D'accord.
1: Après avoir quitté le chantier médiéval de Guédelon, effectivement.
0: Alors, c'était ça le début.
1: C'est ça.
0: Le début, c'est que pendant, pour les auditeurs qui ne le savent pas, vous pouvez en deux mots nous dire.
1: C'est un chantier.
0: Un château médiéval.
1: Commercial, voilà, quand même, il faut dire, effectivement, qui se veut expérimental dans le sens où ils construisent un édifice du XIIIe siècle avec les méthodes du XIIIe siècle. Donc sans énergie électrique, ni pneumatique, ni rien. Juste à la main. Et avec quatre outils et un cheval.
0: Et voilà. Et à partir de là, l'idée. Parce que c'est la maçonnerie.
1: Alors là, ce qui est intéressant, effectivement, c'est que c'est de la construction avec que des matériaux naturels et qui nous ont amené, en changeant de région, etc., à se concentrer, effectivement, sur l'emploi de la paille, qui est le dernier matériau naturel de la ronde, on va dire, pour faire des bâtiments très performants et complètement naturels, en matériaux naturels. Voilà, des systèmes de paille collés avec de l'argile.
0: Vous êtes spécialisé dans la rénovation ou vous faites aussi de la création de nouvelles ?
1: Non, on peut faire aussi de la construction, oui.
0: D'accord.
1: C'est ça.
0: Alors, vous me disiez que vous étiez basé à Sainte-Gemme-Blaye-les-Mines, du côté de Carmaux, sur le Ségala. Pourquoi cette région ?
1: Parce que on est quand même originaire de par là.
0: D'accord.
1: Mathias, il est de Blaye.
0: Ah, d'accord. C'est pas parce que là-bas, il y a beaucoup de maisons à rénover.
1: Non. Pour être honnête, ce n'est pas un endroit précurseur en la matière du tout.
0: D'accord.
1: Mais ça ne nous empêche pas de... Nous, on apporte notre petite pierre, notre petite boîte à l'édifice. Voilà. On essaie de mobiliser, de motiver les gens, de faire connaître le matériau, qui est un matériau vachement actuel, vachement moderne en fait, qui répond à beaucoup de problématiques
0: de la construction actuelle.
1: De construction et puis aussi plus largement écologique et tout. Ça stocke du carbone à la paille en fait, on ne le sait pas. Mais au-delà de l'isolation et tout, le plus gros avantage de la paille, c'est le fait qu'il stocke du carbone énormément. Même après une botte de paille, c'est 10 kilos de carbone stocké en fait. Même après tout le décompte du tracteur dans le champ, du transport, même du compostage. Et c'est ça le gros atout en fait de la paille. Au-delà même de ses qualités techniques, isolantes, etc.
0: Oui, parce qu'on parle beaucoup d'isolation
1: on parle de paille. Oui, mais on isole en fait surtout pour éviter de dégager du carbone dans l'atmosphère. Ouais. Alors quand on peut isoler avec déjà du carbone qui est stocké tous les ans en grande quantité, quand les champs de blé, etc. ils poussent, eh bien c'est ça le top en fait.
0: Alors comment vous travaillez ? On parle de la paille. Mais c'est des ballots de paille ? C'est comment ?
1: Alors, il y a la paille de plein champ, effectivement. Quand on parle de construction avec de la botte de paille, on parle d'une botte qui est... je le mets dans le bon sens. Compressée. Elle répond à certaines normes de mise en œuvre. Et dans la paille, il y a un truc de vachement intéressant qui n'existe nulle part ailleurs. C'est que je fais le topo du coup.
0: Bien sûr, c'est pour ça qu'on vous a fait venir.
1: Il y a les règles pro qui existent. Je pense que dans le monde, on est les seuls pays, parce qu'il y avait les rencontres européennes et ils n'en ont pas. En France, on a des règles professionnelles qui ont été menées par le réseau français de la construction en paille, le RFCP. Ce matin et demain, il y avait Nicolas Canzian du RFCP, qui ont produit la réglementation pour construire en paille. Du moment qu'on est formé et qu'on respecte ça, eh bien, c'est le poseur, donc c'est la main-d'œuvre, le savoir-faire, qui qualifie le matériau paille, ce qui fait de la paille un matériau libre. Il n'y a pas de... On peut prendre n'importe quelle botte de paille et la rendre conforme aux règles de pose.
0: Donc ça, c'est par rapport à la paille, l'origine de la paille. Mais après, c'est comme les maisons des trois petits cochons. On met les bottes de paille les unes sur les autres.
1: Après, il y a plein de systèmes constructifs, il y a plein de... Chacun a sa petite
0: école,
1: son petit truc.
0: Parce que comment ça tient ? Question bête, mais
1: non,
0: quand même.
1: Mais alors, des Est-ce fois, la paille, elle est porteuse, des fois, elle n'est pas porteuse.
0: D'accord.
1: Et alors, à ce moment-là, on fait appel à des structures d'ossature bois, de différents types, quoi. Mais nous, on est maçons, alors on aime bien quand la botte, on la prend en fait comme un aglo, comme un matériau tel qu'elle est.
0: D'accord.
1: Et on maçonne avec. Il y a des systèmes pour la rendre porteuse. On peut la comprimer, on peut la... C'est à l'étude, c'est en développement. Il y a souvent des nouvelles techniques qui sortent.
0: Ça a l'air fascinant quand même. Hein,
1: oui, c'est très intéressant.
0: Et alors, à nouveau, question bête, mais extérieur, intérieur, on met quoi? Parce que ce n'est pas la paille toute seule.
1: Non, alors voilà, effectivement.
0: On met un crépi.
1: Encore un des avantages de la botte de paille, c'est qu'elle est support d'enduit. Mm-hmm. C'est-à-dire qu'on peut réaliser des vrais enduits, c'est-à-dire au titre du DTU 24, il me semble. Mm-hmm. En trois passes, comme si on faisait un enduit, il y a 100 ans ou 50 ans, un enduit traditionnel, chaussable.
0: Intérieur et extérieur.
1: Et après, à l'intérieur, du coup, quand même, on est à l'abri de l'eau en général, donc on peut utiliser des enduits purement géosourcés ou que en terre.
0: D'accord.
1: Voilà, parce que la chaux, le ciment, c'est quand même...
0: C'est pas bon.
1: Ça demande du carbone, alors
0: qu'on
1: peut le faire directement avec de la chaux.
0: On reste toujours dans cette idée de travailler avec le moins de carbone.
1: Le but, c'est de décarboner et d'isoler.
0: Eh bien, je vais pouvoir mieux comprendre ma fille qui est en train de construire une maison en bois paille.
1: Très judicieux.
0: Voilà, exactement. Si j'ai bien compris aussi, maintenant, vous êtes RGE.
1: Oui, ben ça va. Alors voilà, comme on fait de l'isolation par l'extérieur, effectivement, on est Calibat pour faire ça. Et du coup, c'est éligible aux subventions de MaPrimeRénov et de tous les dispositifs d'État d'aide à la rénovation énergétique.
0: Alors ça, c'est important parce qu'on a en idée que parfois, c'est très onéreux, ce genre de construction. Ça peut l'être.
1: Oui, ça peut l'être. Effectivement,
0: parce qu'il y a des savoir-faire, il y a des techniques.
1: Il y a le contexte du chantier. Des fois, ce n'est pas adapté. Des fois, c'est très adapté. Des fois, il vaut mieux s'en détacher. Mais c'est vrai que ça demande pas mal de travail, de main-d'œuvre. Mmh. Il y a aussi qu'on fait un enduit traditionnel de façade, vrai.
0: Ouais, ouais.
1: Et ça, c'est contenu dans le système constructif de l'ITE, effectivement. Et voilà, effectivement, ça a son prix, mais c'est le prix.
0: Juste une dernière question. On peut faire de la rénovation d'anciens avec de la paille?
1: Eh bien, ce qu'on fait en ITE, justement, c'est adapté à la rénovation énergétique avec de la paille.
0: Donc on peut faire de l'isolation par l'extérieur avec de la paille.
1: C'est ça.
0: Ah
1: et
0: bah
1: c'est
0: super.
1: Là où on arrive à des résultats super performants. Qu'on arrive à enfermer du côté chaud des murs en terre crue, des murs en pierre qui vont avoir une inertie pour le frais comme pour le chaud. C'est très performant énergétiquement.
0: Merci Manu de Néolith Maçonnerie d'avoir pris
1: Merci
0: un peu de temps pour nous expliquer. Moi j'ai découvert quand même beaucoup de choses. Si on veut vous joindre...
1: Il y a un site internet, tout simplement. Sinon, il y a des numéros de téléphone.
0: Bon, le site internet.
1: Eh bien, c'est www.maçonnerie-néolith-maçonnerie.fr.
0: Alors, néolith, c'est N-E-O-L-I-T-H-E.
1: C'est ça, -maçonnerie, sans le CCD, .fr.
0: Super, merci
1: voilà.
0: beaucoup.
1: Merci à vous.
0: Belle continuation.
1: Merci, de même. On va se régaler.

0: Bonjour à tous et à toutes. Bienvenue dans cette émission spéciale proposée par les équipes de Air d'OTAN, Air d'OTAN Gaillac et Radio Albigès. En ce dimanche 24 mai, au grand soleil, nous avons posé nos micros à Biocibel dans le parc de la Bousquetariée à Grouillé. Alors depuis plusieurs années, nous sommes présents pour la captation des conférences et autres débats, mais pour un plateau, c'est la première fois. Et à la technique, en ce jour, eh bien, je suis accompagnée par Thomas. Bonjour Thomas.
1: Bonjour, bonjour.
0: Alors, nous avons des exposants qui ont eu la gentillesse de prendre un peu de temps, puisqu'il y a quand même déjà pas mal de monde sur le parc de la Bousquetariée. Et nous avons le plaisir d'accueillir Anne-Marie Cotte. Bonjour Anne-Marie.
2: Bonjour.
0: Alors vous êtes bénévole. On voulait quand même donner la parole aux bénévoles. Mais vous allez nous dire, vous avez une spécificité. Parce qu'en fait, des bénévoles sur la foire de Biocibel, il y en a de différents types.
2: Oui, c'est ça. Alors nous, les jardiniers, nous sommes bénévoles à l'année. On a une fréquence de venue sur les jardins environ une fois par mois et plus intense au printemps. Voilà, on est un groupe d'environ 14 personnes. On n'est pas tous présents, il y a des actifs, des retraités. On vient quand on peut, voilà. Et la particularité, c'est qu'on n'a pas, on jardine sans eau.
0: Ah, d'accord.
2: Voilà. Donc, il faut s'adapter, trouver des astuces, des techniques de jardinage. Donc, ça nous oblige à faire des recherches, des expériences.
0: Il faut préciser, parce que vous parliez, vous êtes bénévole jardinier. Lorsque Biocibel a transféré cette foire agrobio à Grouillé, alors qu'ils étaient à Gaillac, l'idée a été de mettre un jardin, de créer des jardins.
2: Oui, alors ça a commencé juste une personne qui a eu l'idée de commencer par une butte de permaculture. Ça, c'était il y a environ 15 ans, à une année près, je ne sais pas exactement. Mm-hmm. Voilà. Et puis, dès la deuxième année, ça a pris un peu plus d'ampleur. La butte nous a plus semblé suffisante. Donc, on a fait d'autres expériences. On a fait des massifs à thème, alors plantes tinctoriales. On a fait jardin perpétuel. Bon, et plus ça va, plus on trouve des nouveautés. L'année dernière, ça a été le trou de serrure.
0: Et qu'est-ce que c'est ?
2: Alors, le trou de serrure, c'est le summum qui a été construit par l'association des bâtisseurs de pierre, qui sont à tous les rendez-vous de Biocibel. Hein. Mm-hmm. Et chaque année, ils nous font une création merveilleuse. Le trou de serrure, donc, on cultive un petit peu en hauteur et dans les murs de pierre. Et au centre se trouve un compostage.
0: D'accord.
2: Voilà. Qu'on alimente avec la cantine et avec nos apports. Quand on vient au jardin, on porte nos composts. Voilà.
0: D'accord.
2: Nos épluchures.
0: Oui. Et vous créez ce compost.
2: Voilà. Et donc l'année dernière, alors que c'était sa première année à ce trou de serrure, on a mis les tomates de fin de foire, c'est-à-dire au troc, on nous porte des plants de tomates qui n'avaient pas très bonne allure. Ça nous a fait des tomates absolument merveilleuses.
0: Mmh.
2: Sans intervention.
0: Sans intervention, voilà. Comme quoi.
2: Mais on a peut-être un secret, c'est qu'on met du fumin.
0: Du quoi ?
2: Du fumin. Alors, c'est-à-dire les résidus des toilettes sèches qui sont compostés.
0: D'accord.
2: Sur le site de la Bousquetariée. Okay. Et on choisit lequel, on prend le plus ancien, bien sûr, et on le transporte sur nos parcelles. Et notamment, le trou de serrure a été très gâté en fumin, l'explication qu'on a trouvée aux si belles tomates.
0: Voilà. Alors, qu'est-ce que vous faites ? Parce que vous l'entretenez à l'année, et ça, c'est fabuleux. Bénévole, jardinier à l'année.
2: Oui.
0: Y a des récoltes ? Comment ça se passe ?
2: Alors, les récoltes, eh bien, on les cède à une de nos bénévoles, qui est la seule personne habitant Grouillé, malheureusement, et qui est notre ange gardien du jardin. Elle vient régulièrement faire des surveillances d'un coup de vélo. Et voilà, l'autre jour, elle a récolté les fèves à notre demande parce que c'était urgent de les récolter. Mais il n'y a pas tant de récoltes que ça.
0: Oui.
2: On a glané ici des fraises.
0: Ouais,
2: voilà.
0: Ce n'est pas le but.
2: Non, ce n'est pas le but.
0: Alors, est-ce qu'il y a quelqu'un de ces bénévoles jardiniers qui, pendant les deux jours de la foire, parce que je sais, vous en avez parlé, vous êtes sur un stand de troc, de oui. plants et oui. de plantes. Mais est-ce qu'il y a quelqu'un qui peut expliquer justement le travail que vous faites ?
2: Alors oui, parce que parmi nous, il y a ceux qui sont plutôt dédiés aux visites de jardin. Donc on explique. Mais là, vu la configuration du plan, ben, les gens circulent peu dans le jardin, plus le soleil, évidemment. Mais au troc, nous avons beaucoup d'habitués. D'accord. Des gens qui sont fidèles, qui viennent chaque année, qui connaissent le principe. Mm-hmm. Puis il y a aussi les nouveaux avec lesquels on fait beaucoup de discussions pour oui. les initier. Voilà.
0: Parce que le jardin, c'est important.
2: De plus en plus.
0: De plus en plus.
2: De plus en plus. Ce qui est très intéressant, c'est qu'on voit des jardiniers chevronnés, on voit des jardiniers débutants. C'est ça l'intérêt, quoi, en fait.
0: Et puis, ce qui est important, vous l'avez mentionné tout à l'heure, c'est avec ce qui se passe de plus en plus au niveau climatologique, c'est d'essayer de travailler un jardin avec le moins et moins d'eau.
2: Voilà.
0: Et le paillage, par exemple.
2: Voilà, le paillage, le travail du sol, comment on le travaille, comment on ne le travaille pas. Là, cette année, la nouveauté, c'est la lasagne. Mm-hmm. Donc, c'est le jardin du paresseux, là, par excellence.
0: Mais qui produit bien.
2: Mais qui a de l'avenir.
0: Très bien. Eh bien, écoutez, Anne-Marie Cotte, merci infiniment.
2: Mais merci
0: à vous. Vous représentiez une partie des bénévoles, puisque vous avez dit qu'il y a beaucoup de différents types de bénévoles.
2: Voilà.
0: Et puis surtout, ces bénévoles jardiniers qui nous permettent à nous, visiteurs, d'admirer tout ce que vous faites et puis d'avoir plein d'informations sur comment travailler au jardin.
2: Oui. Et autre précision, ce jardin est ouvert toute l'année, puisque c'est sur le site.
0: Bien sûr.
2: Donc tous les curieux peuvent venir, même quand on n'est pas là. Voilà.
0: Au château de la Bousquetarrière.
2: Ex-château, château, oui.
0: Enfin, ça s'appelle toujours la Bousquetarrière, on va dire.
2: Oui, le parc de la Bousquetarrière.
0: Merci beaucoup.
2: Merci à vous.
0: Bonne foire à vous. Nous sommes toujours à Groyé dans le cadre de la foire agrobiologique Biocibelle pour cette émission spéciale proposée par les équipes de Air d'Otan, Air d'Otan Gaillac et Radio Albigès. Il fait très beau, il fait très chaud. Et après la bénévole du jardin, bien nous avons le plaisir de recevoir... Vous appelle-t-on potière ? Est-ce que vous êtes une potière ?
1: Je suis une potière.
0: Vous êtes une potière. Oui. Bonjour, Émilie Cross.
1: Oui, bonjour.
0: Vous êtes donc potière, c'est la poterie Terralia.
1: Oui.
0: Et vous m'avez expliqué que Terralia, ça voulait dire argile en occitan.
1: Oui, alors Terralia, ça s'écrit LH comme grouillé. Mm-hmm. Donc Terralia, c'est l'argile en occitan. Et donc c'est une argile rouge que je tourne et que je façonne entre Lautrec et Ralmont à Vénès. Voilà.
0: Alors, ce qui était intéressant, je dois avouer que l'année dernière, j'ai acheté certains de vos produits et qui m'ont amplement satisfaite. On parlait tout à l'heure avec Anne-Marie Cotte, bénévole jardinière ici à la Bousquetarrière. On parlait des problèmes d'eau. Alors, vous allez nous en parler, vous avez une gamme très large, qui va de la table au jardin. Mais ce qui avait attiré mon attention l'année dernière, c'était les oyas. Est-ce que vous pouvez nous expliquer ce qu'est un ou une oya ?
1: Alors, on peut dire un ou une oya. C'est un très vieux procédé d'irrigation, qui a 4000 ans, qui était quand même beaucoup utilisé en zone désertique et aride. Mais depuis quelques années, c'est vrai qu'on s'intéresse un petit peu à l'eau. Et notamment à l'irrigation, que ce soit pour le potager ou pour des plus grands projets. Et l'avantage de l'argile rouge, c'est qu'une fois cuite, elle a des propriétés de porosité qui permettent à l'eau de filtrer à travers la terre, un petit peu comme une transpiration, c'est assez léger. Et ça permet donc, quand on enterre ces poteries, donc ces oyas, d'avoir de l'eau qui reste disponible pour la plante quasiment en continu. Alors qu'un arrosage de surface, vous avez à peu près 10% de l'eau que vous mettez qui va à la plante, puisque l'arrosage va se drainer dans le sol et s'évaporer. Là, dans l'oyas, l'eau va rester à disposition des racines de la plante pendant un jour, deux jours, quatre jours, six jours. Ça dépend de la taille de l'oyas que vous avez choisi. Mais ça permet d'avoir une irrigation un peu plus constante et d'avoir du coup sur les fruitiers, sur le jardin, le potager, une production beaucoup plus intéressante. Et ça évite ce qu'ils appellent en agro-écologie le stress hydrique.
0: Voilà. Et on dit que ça permet des économies d'eau jusqu'à 90%. C'est énorme.
1: Mais c'est assez énorme justement par rapport à cet effet de drainage naturel de la terre, puisque quand on arrose avec le tuyau ou un arrosoir, La racine a à peine le temps de prendre l'eau qu'elle a déjà disparu dans le sol, surtout quand on a des grandes périodes de sécheresse comme actuellement. Là, l'eau reste vraiment au contact des racines et c'est quand même très naturel. La terre est naturellement minéralisante. C'est intéressant aussi d'essayer. Je sais qu'on propose des petits ollas justement avec des tarifs à partir de 6 euros pour tester en fait, mettre un ollas au pied d'une plante et avoir une autre plante similaire sans ollas. Ça permet de voir très rapidement la différence de floraison, de fructification.
3: Voilà. Alors ça ressemble à quoi ? C'est une petite jarre ?
1: Alors ça ressemble à une jarre en fait. Ça fait comme une forme assez ovoïde. On a cherché longtemps la forme la plus adaptée parce que ça aurait pu être une forme d'amphore un peu pointue. Mais on a tous travaillé la terre. On sait très bien qu'enterrer quelque chose profondément, c'est pas le plus simple. Donc cette forme, en fait, elle permet d'avoir à la fois un volume d'eau intéressant, suffisant pour la plante et d'être quand même pratique à enterrer.
3: Et puis, elles ont, vos ollas, un joli bouchon. Enfin, je ne sais pas si ça s'appelle un bouchon, mais
1: alors, c'est
3: très,
1: un capuchon
3: très
1: en terre.
3: Un capuchon.
1: Voilà, qu'on a pris, mais on prend soin de décorer.
3: Voilà. Parce qu'une Puisque fois que, c'est ce qui va rester.
1: Exactement. Au-dessus. C'est la seule partie qui est visible en surface sur la terre. Et quand votre ollas est enterré, le capuchon donc fait un peu. On a une amie qui a appelé ça des bijoux de jardin. Mais c'est vrai que ça fait des petits points colorés dans le jardin. Ça permet de les identifier. Et puis, c'est un petit côté un peu esthétique.
3: C'est très
1: sympa.
3: Joli. Très joli. Beaucoup. Donc, c'est la terre brute.
1: Oui.
3: Vous travaillez aussi poterie utilitaire, puisqu'on disait de la table jusqu'au jardin.
1: Oui.
3: J'ai vu que vous travaillez aussi sur des nichoirs.
1: Oui. Alors, la terre a quand même de nombreuses propriétés et c'est vrai que les animaux ne s'y trompent pas, que ce soit les oiseaux particulièrement ou les lézards, les chats. Et on a une production du coup de nichoirs, abreuvoirs et mangeoires à oiseaux. Alors, soit en terre brute, on présente ici à Biocybelle pendant la foire beaucoup de production en terre brute, parce que c'est quand même quelque chose qui est important pour nous. Et donc, il y a des nichoirs, il y a des abreuvoirs et des mangeoires à oiseaux.
3: Si on va sur votre site, de toute façon, on verra toutes les informations. Mais il y a une nouveauté que j'ai vue, c'est la jarre à cordes.
1: La jarre
3: Alors,
1: à la corde.
3: Qu'est-ce que
1: Alors ça, c'est pareil, c'est quand même un vieux procédé. Donc, ça consiste à monter avec un gabarit en bois et des baleines en bois qu'on recouvre de cordes. Donc je fabrique mes propres cordes avec de la ficelle de cisale, de la ficelle de lieuse. Donc c'est des grosses cordes qu'on met autour de ce gabarit en bois qu'ensuite on recouvre de terre. Et ça permet de faire des très grands pots. Donc des grands pots pour le jardin, des pots d'intérieur, des pots d'extérieur. Je fabrique moi-même mes recettes de terre avec de la chamotte pour pouvoir les conserver à l'extérieur même en hiver.
3: Oui, c'est non-gélif.
1: Voilà, c'est non-gélif. Et du coup, c'est des formes, pour l'instant, assez simples, qui sont sur le site poterieterraia.fr qui sont des très belles pièces, des grosses pièces en terre brute.
3: C'est nouveau ?
1: Alors ça, c'est récent, puisque du coup, c'est ma première année de fabrication.
3: D'accord.
1: J'ai beaucoup travaillé avec un autre potier qui fabrique également des jarres à la corde entre Castres et Lautrec pendant quelques années. Et aujourd'hui, j'ai monté mon propre atelier avec mes modèles que je dessine, que je fais découper les baleines en bois et que je monte dans mon atelier.
3: Je suppose que c'est aussi un procédé qui est très ancien, comme les ollas.
1: Oui, exactement. C'est quand même, l'argile, c'est quand même un matériau qui est assez fantastique. Et qu'on connaît depuis quand même pas mal de millénaires. Et c'est très touchant, je trouve, de voir à quel point ce matériau est...

0: Terralia.
1: Terralia.
0: Vous nous rappelez votre site?
1: Alors, le site, c'est Poterie Terralia, donc T-E-R-R-A-L-H-A, Terralia, comme grouillé.fr.
0: Eh bien, merci beaucoup.
1: Avec grand plaisir. Merci à vous. Passez une bonne fête.

0: Giulietta.
1: Sì.
2: Nous sommes en compagnie de Marion Carouchet et Luc Béziac. Bonjour à tous les deux.
3: Bonjour.
4: Bonjour.
2: Merci de nous faire la gentillesse de venir nous parler de ce que vous faites. Et puis, on va en parler très vite d'un beau projet que vous avez. Alors, Marion, vous m'aviez dit que vous êtes exploratrice sonore. Qu'est-ce que?
3: Alors, j'aime bien même dire exploratrice du vivant, parce que j'explore les sons, mais pas que. Et c'est, oui, ça raconte un peu ma posture de curiosité envers le monde et tout ce qui vit. Exploratrice sonore, alors je suis, pour me définir peut-être un peu plus clairement, je suis musicienne et chanteuse dans des groupes de bal folk, Tradalam et Adansonia. Et je suis aussi thérapeute et accompagnante en sonothérapie. Donc j'accompagne en séance individuelle les personnes à se révéler, s'entendre, prendre soin. Et puis je fais aussi des voyages sonores, donc des concerts intuitifs avec les sons de la voix et de divers instruments, des bols tibétains, du tambour, voilà.
2: Donc là, on est vraiment à la radio. La radio, c'est la voix, c'est l'écoute, c'est votre élément.
3: Oui, on peut dire.
2: Totalement.
3: Je ne sais pas si la radio est mon élément, mais...
2: Non, mais la radio, c'est la voix, votre élément.
3: Oui, voilà. La voix. Oui.
2: Et la radio, c'est
3: ouais.
2: La voix.
3: Ouais.
2: Luc, vous êtes photographe apiculteur. Alors, apiculteur-photographe ou photographe-apiculteur?
4: Là, je suis plutôt apiculteur-photographe. Ouais.
2: Apiculteur-photographe.
4: Enfin, agriculteur, hein, même, de façon plus générale. Parce que je ne fais pas que de l'apiculture, mais je distille des plantes aromatiques aussi.
2: Oui, c'est vrai. Faites de l'hydrolat.
4: C'est ça. Et j'ai des animaux aussi. Et je fais de l'apiculture.

0: Nature, chez Nature et Progrès aussi, qui porte Biocibel.
1: Oui.
0: Et dans une vie précédente, j'étais photographe. En fait, c'est comme ça que je gagnais ma vie.
1: D'accord.
0: Et auteur photographe. Et ce projet m'a rappelé un petit peu à reprendre l'appareil photo. Voilà.
1: Alors, ce projet, c'est le but de votre venue aujourd'hui. Quel est-il ? C'est un livre, si j'ai bien compris. Marion.
2: C'est ça, oui. C'est un recueil de photographies et poésie qui porte le titre « Émergence » et qui porte assez bien son titre puisque c'est un projet qui a émergé de façon assez spontanée et naturelle. Et nous sommes laissés guider par diverses émergences tout au long du projet. Donc, rencontre avec le monde du vivant, de la nature. Voilà, c'est un projet où donc moi j'ai écrit des textes en résonance avec des expériences, on va dire, de rencontres avec la nature, avec les escargots, avec une grotte, avec et en résonance aussi avec les images faites par Luc.
1: Vous m'avez parlé aussi de la rencontre avec la lumière,
2: oui,
1: qui était très importante.
2: Oui, effectivement, oui. C'est un projet qu'on veut comme un hommage justement à la lumière, oui, au vivant, au silence aussi, au ralentir et à toutes ces petites choses quotidiennes qui nous entourent et qu'on oublie peut-être de prendre le temps de regarder, de rencontrer, d'approcher. Et par exemple, oui, pour vous parler de cette rencontre avec la lumière, eh bien, on s'est donné des rendez-vous, par exemple à 5h du matin pour aller rencontrer l'aube. Voilà, et c'était le point de départ de l'exploration, ni plus ni moins. Et c'est voilà, comment commencer la vie à cette heure-là, qu'est-ce qui vit, qu'est-ce qui est autour de nous, se mettre à l'écoute en fait, de ce qui est là.
1: Donc qu'est-ce qu'il y a? Qu'est-ce qui commence? Les deux sont totalement liés, la photo et vos textes. On a discuté, est-ce que c'est de la poésie? C'est du texte très poétique, certainement, puisque vous allez nous en lire un petit passage tout à l'heure. Donc comment vous avez travaillé entre l'image et ce que l'on peut ressentir à l'image, et vous, ce que vous avez ressenti et que vous avez traduit en mots? Vous avez 3 heures. Non, on n'a pas 3 heures. Est-ce que l'image a commencé ou d'abord le texte? Ou c'est les deux en même temps? La rencontre des deux?
0: Ça s'est croisé. C'était très intuitif, surtout. Il n'y a pas eu de préparation aucune. Spontané. Ça a été très spontané, oui.
2: Et il est arrivé, oui, que pendant les séances de photos, qui n'ont jamais été des séances de pause, où voilà, c'est vraiment des instantanés de vie, voilà, de rencontres fortuites aussi, puisque ça va être un jeu d'ombre en fait avec un végétal sur ma peau, puisque je suis aussi sur les photographies, oui. Et qui va révéler quelque chose d'un coup, que ce soit une image, mais aussi pour moi une sensation qui s'éveille, et du coup des mots, une ouverture intérieure qui se traduisent après en mots. Donc ça pouvait être voilà, sur le moment où je laissais jaillir aussi les mots, l'écriture sur le moment, et puis ça a pu être aussi en second temps avec les images plus tard, qui me ramenait à ce moment vécu. Mais l'écriture poétique telle que je la propose n'est pas une écriture retravaillée spécifiquement. C'est vraiment très organique, très spontané. Voilà, une traversée comme ça, dans l'instant de ce qui se dit.
1: Vous allez nous en donner un aperçu ?
2: Oui. Me perdre. M'ensauvager pour renaître encore. Plus besoin de psaumes ou de prières au moment où la vie me trouve. Plantée dans mon être, je n'ai plus rien à espérer ou à désirer croître autrement qu'à goûter à cette plante vivace, à la sève fraîche, unique et renouvelée. Sans juge, je jouis, joue, agite les particules. Je goûte à la pureté et simplicité du calice. Délice de boire à ma coupe et fleurer du divin.
1: Merci, merci beaucoup. Pendant que vous parlez, je vous regarde et à la commissure de vos lèvres, vous avez un tout petit insecte qui boit vos paroles, on pourrait dire. Merci beaucoup. Alors, il faut dire que ce livre n'est pas sorti encore. Donc là, vous êtes, vous avez une campagne de prévente.
0: C'est ça.
1: Sur Ulule.
0: Sur Ulule, oui. On fait imprimer le livre chez Escourbiac, l'imprimeur
1: local
0: de Brouillet, que je connais depuis quelques décennies. Et donc voilà, la campagne, elle est en cours jusqu'au
1: 4 juin.
0: 4 juin.
1: Vous m'avez dit.
0: Voilà. Donc le livre et d'autres contreparties sont en vente sur Ulule. Voilà, donc on encourage, on est à 80% de la campagne.
1: D'accord.
0: Et il reste donc 11 jours pour arriver à boucler.
1: Donc si on va sur Ulule, qu'est-ce qu'on tape? Qu'est-ce qu'on cherche?
0: Émergence.
1: Émergence.
0: Voilà,
1: au pluriel?
0: Non, au singulier.
1: Au singulier. Oui. Très bien. Après, vous aurez une distribution librairie locale.
0: C'est ça. Ah. Voilà, la confiserie à Rabastens, l'autrucherie à Grouillet.
1: Oui, l'étoile scintillante à Gaillac.
0: Voilà.
1: Et après, l'année prochaine, peut-être un stand à Biocibel.
0: Oui. Oui, voilà, on pourrait avoir un stand qui lit les...
1: Agriculture.
0: Voilà, agriculture au pluriel.
1: Et librairie.
0: C'est ça.
1: Enfin, librairie.
0: Voilà.
1: Livre.
0: Oui, c'est vraiment
1: livre
0: un projet
1: poésie.
0: Oui, c'est un projet transversal, oui.
1: Merci, merci infiniment à tous les deux. Puis on salue notre amie Claire qui nous a fait passer l'information. Donc Marion Carouchet et Luc Bézia, photographes, apiculteurs, agriculteurs et... Marion, exploratrice sonore, travaille sur la voix. On rappelle la campagne de prévente sur Ulule, émergence au singulier, ce jusqu'au 4 juin. Merci et à très vite.
3: Merci, merci beaucoup.
0: Merci beaucoup.
1: Et bien voilà, c'est la fin de cette émission spéciale proposée par les équipes de Air de Temps Gaillac et Radio Albigès, depuis la foire agro-biologique Biocibel à Grouillet. Remerciements à tous nos intervenants qui ont eu la gentillesse de prendre un peu de leur temps. Merci à Thomas pour la technique, merci à Christine pour la logistique et merci à Will pour son aide précieuse. Merci à vous aussi, auditeurs et auditrices, pour votre écoute et votre fidélité. Au revoir et à bientôt.

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1: Palettes en 8 heures, 17 palettes de 72 cartons chacune, soit 1224 cartons en 8 heures. Dans chaque carton, 28 paquets, rangés par tranches de 4. Si tu multiplies 1224 cartons par 28 paquets, tu obtiens 34 472. 34

aide ça pendant 8 heures. On a deux pauses, une de 25, une de 5, soit 7h30 de travail effectif sur le poste, soit 450 minutes ou encore 27 000 secondes. Si tu divises 450 minutes par 1224 cartons, tu obtiens 0,3069. On convertit 22 secondes.

0: pendant 7h30.
1: Et encore, je ne prends pas en compte les pannes des machines qui sont une variable indéniable. Maintenant, on prend le salaire. 8,50 net. 8,50 x 8, 68. 68 euros divisé par 1224 cartons nous donne 0,055 euros, soit 5,5 centimes d'euros. 5,5 centimes d'euros rapportés par carton de 28 paquets de cacahuètes rangés par tranches de 4 qui partent de la scotcheuse et sont montés sur

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en Chine. Tu veux que je te dise combien on touche par paquet de cacahuètes? 68 euros divisé par 34 472 paquets de cacahuètes nous donne 0,0019 euros. 0,0019 euros. Voilà à quoi ça sert aujourd'hui de ne faire que 3 ans de fac d'éco.

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0: sur le domaine.
1: Oui.
0: Et nous, on est originaire de la ville d'Albi, à côté de Toulouse, en France. Et on fait un échange avec les jeunes. Donc nous, sur Albi, on couvre un festival qui s'appelle Post Guitare, où les jeunes sont graines de reporters par le de la média de Radio Albigeaise, du coup, une radio occitane.
1: Oui.
0: Donc les Belges, on a accueilli les Belges début juillet et ils nous ont invités à venir au Francofolie de Spa pour couvrir l'événement, mais par la rédaction du fanzine.
1: Je me disais qu'avec votre bel accent, ça fait très Toulouse-Lautrec. Moi, je suis caricaturiste aussi,
0: et
1: alors.
0: Toulouse-Lautrec et d'Albi, il y a oui, vous connaissez du coup.
1: Bien sûr, si je dis Toulouse-Lautrec, je dessine moi-même des caricatures.
0: D'accord.
1: Je suis artiste et j'ai visité donc le musée de Toulouse-Lautrec avec la Goulue. Le désossé, etc.
0: Oui.
1: Oui. Et j'adore le style de Toulouse-Lautrec. Je vais vous donner d'ailleurs une de mes cartes. Vous verrez si vous voulez voir ce que je fais sur Internet.
0: Oui, complètement.
1: Alors, pour vous dire quand même un petit mot de ce que l'on fait ici à Spa. Spa fait partie d'une série de villes thermales qui sont situées en France, en Allemagne, donc de Vichy à Baden-Baden, en passant par Bath en Angleterre. Carlovy Vary, etc. Et on essaie de développer des animations sympathiques. Et donc, dans d'autres villes thermales, vous trouveriez également des personnes qui sont en peignoir, dans des endroits qui n'ont rien à voir, évidemment. Et c'est pour un peu rajeunir et rafraîchir.

0: L'idée des villes thermales.
1: C'est une des animations sympathiques que vous proposez.
0: Voilà, c'est une des animations sympathiques, mais par exemple, je vais aussi croquer de temps en temps des caricatures. Donc, on m'avait donné une liste de personnes belles et vous n'étiez pas dans la liste, malheureusement. Mais alors, on vous a placé, paraît-il. Non, je plaisante, tout ce qu'il ne faut pas entendre. Hein. Non, sérieusement, si vous voulez vous faire croquer et que je suis de bonne humeur, je peux vous immortaliser. Et c'est quelque chose qui prend une grande valeur. Et je travaille en collaboration avec un musée dans une ville que personne ne connaît, donc qui s'appelle Albi, où ils ont un grand musée, paraît-il, d'un caricaturisme, j'en avais jamais entendu parler, qui s'appelle Toulouse-Lautrec, je crois, oui. Voilà.
1: Bon. Bonjour Anna.
2: Bonjour.
1: Quelques questions pour le monsieur.
2: Oui. Que pensez-vous des francopholies de Spa?
0: Mais j'aime beaucoup, évidemment. C'est l'avantage d'avoir mon âge, c'est que je les ai connus au début et j'ai vu l'évolution. Évidemment, je suis tout à fait dans le coup, oui.
2: Que pensez-vous des scènes et des artistes?
0: Alors, je ne suis pas assez pointu que pour vous donner une réponse, mais... Moi, je vais y aller, en tout cas, c'est dimanche. Dimanche, je viendrai voir. Mais honnêtement, j'ai un décalage de 3 générations par rapport à vous, alors je ne saurais pas répondre. Oui.
1: Alors, justement, un décalage de 3 générations, c'est peut-être bien. Est-ce que vous connaissez Pierre Rapsat?
0: Oui, bien sûr, Pierre Rapsat. Il a fait son tout premier concert juste derrière vous, dans le café là-bas. Donc, si vous vous déplacez, vous allez voir le panneau. Pierre Rapsat, mais également Victor Hugo. Victor Hugo n'a pas fait de concert, mais il y avait un hôtel là-bas qui s'appelait le Lion d'Or, et ça se trouvait là-bas. Donc vous allez voir le nom là-bas en lettres d'or sur le panneau à 25 mètres.
1: Vous pouvez nous dire qui c'est, nous en dire un peu plus? C'est une légende ou...
0: Ouais, c'est en tout cas un très grand compositeur et chanteur wallon. Il a fait une très belle carrière, mais il n'a pas réussi malheureusement à vraiment s'exporter. Pourtant, il avait le talent pour le faire. Oui.
1: Vous connaissez un de ses morceaux?
0: 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La la la la la la la la la la la, c'est quelque chose comme ça en tout cas.
1: Bonjour Marine.
3: Bonjour, du coup moi j'avais une question pour vous. Qu'est-ce que vous pensez de l'évolution du festival? L'histoire que du coup ce soit peut-être pas forcément ouvert dans toute la ville et que le festival soit pas forcément accessible à tous, et qu'est-ce que vous pensez de cette évolution du coup?
0: Tout d'abord, je ne suis pas suffisamment pointu dans l'évolution des festivals en général que pour comparer. Moi, j'ai une immense sympathie, en tout cas pour tous ceux qui y travaillent, tous ceux qui s'y produisent. Je trouve que c'est déjà un très beau succès comme cela. Bon, si j'étais nostalgique, je dirais que l'époque d'avant, les attentats, quand c'était plus ouvert, quand il y avait moins de policiers, mais c'est enfoncer les portes ouvertes, il faut vivre avec son temps. Non, je trouve que c'est une très belle réalisation.
1: Ça va?
0: Oui. Mais c'est sympa de venir avec des gens d'Albi comme ça, oui. Et vous êtes tous d'Albi?
4: Non,
0: oui.
4: Nous, on est du projet Joie.
0: Ah, vous êtes des... Oh, j'ai bien fait de ne pas dire du mal,
4: des
0: alors.
4: Autres, oh, voilà.
0: Mais personne
4: ne... Vous avez
0: ne...
4: dit quoi?
0: Non, mais je plaisante. Bah, oui, mais de toute façon, je n'ai pas de raison de dire du mal. Moi, j'aime beaucoup le principe du festival. Vous assistez vous-même à toutes les représentations en soirée, par curiosité?
4: Non, on se répartit. Les jeunes vont voir les artistes qui les intéressent et on se répartit, oui.
0: Ah oui. Mais vous travaillez vous-même à Liège ou à Verviers, sinon, ou dans la
5: Liège? Moi, je travaille en maison de jeunes, en fait. C'est un projet jeune reporter qu'on a, et donc on fait un échange avec les jeunes reporters d'Albi, les jeunes reporters liégeois et albigeois.
0: Ah oui. Et vous connaissez la ville d'Albi?
5: On a été, oui. Ça fait 2 années qu'on y va et qu'on nous fait et que les jeunes nous font découvrir la ville.
0: Vous avez visité le musée de Toulouse-Lautrec? Oui.
4: Grâce à eux?
5: Oui, grâce au projet ici, on a visité avec les jeunes On a une visite guidée du musée et les jeunes nous ont fait découvrir un peu la vie du musée.
0: Il y a une rue qui s'appelle le Gaëtan quelque chose à Albi. Non ? Je dis ça parce que j'y suis allé il y a des années et je me souviens que je m'étais fait... Je confonds, pardon.
1: Bon, mais merci, c'était Les Graines de Reporter pour Radio Albi Jazz en direct des Franco de Folie de Spa avec...
0: Avec Gaëtan Plein. C'est un drôle de nom, mais si vous tapez mon nom sur Google, vous allez vous amuser. J'ai plein de petits reportages. Je travaille parfois pour l'Alliance française ou l'Institut français. Et cette année-ci, je suis allé faire des animations à Moscou. Donc, si vous tapez Gaëtan Plein Moscou ou bien Gaëtan Plein Liban ou à Madagascar, vous allez me voir.
1: Bon, merci. Pour terminer, on peut prendre une petite photo devant les affiches des Franco.
0: Bien sûr.
6: Et vous êtes une maison de jeunes. Thank you.

0: c'était la rencontre avec l'homme au peignoir, Gaëtan Plein.
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Tout son sus la zundo de Radio Albitzès, et on s'en lasse pas, hein, avoué. Aïoli sur tous et toutes. Tiens, on va parler un peu de Massilia. Qui l'eût cru, boudé par les maisons de disques comme de nombreux groupes alternatifs français à l'époque, le Massilia Sound System n'a jamais dérogé à la règle du bon son du reggae jamaïcain à la sauce provençale, le tout dans une bouillabaisse de sons que même le vieux Mozart il n'y avait pas pensé. On pioche dans le répertoire du grand Massilia, aussi grand que la sardine du port de Marseille, et on écoute au marché du soleil.

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0: un plaisir d'être chez toi. On était mieux à la maison, surtout que l'accueil est meilleur. Chez nous la porte est grande ouverte aux voyageurs dans le besoin, aux touristes avec leurs casquettes.
1: On n'aime pas ces gens parce qu'ils sont noirs, parce qu'ils sont migrants, ou qu'on remet une question de politique nationale ou européenne. C'est juste qu'il y a des gens en difficulté, et puis ça nous paraît normal. Parce que moi, je suis agriculteur, mon métier, c'est de donner à manger à des gens et m'occuper de gens sans point de vue alimentaire, quoi. Donc, après, s'il y a des gens en difficulté sur le bord de la route, etc., je les aide.

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0: Philippe Martel, qu'est-ce que c'est pour vous l'Occitanitude?
1: On va commencer peut-être par dire ce que ce n'est pas. Hein, comme ça, ça permettra d'éliminer un certain nombre de choses. Ce n'est pas une identité fermée où il faut avoir des ancêtres présents sur le sol national depuis 40 générations, l'homme de Todavel et tout ça. Hein. C'est peut-être d'abord ce contact avec des gens qui sont les porteurs d'une langue, qui sont les porteurs d'une culture, qui ont leur avis sur un certain nombre de choses et qui demandent à ce que ce point de vue soit respecté.

que nous sommes ici et voir ce que, à travers l'expression que permet cette langue, ce que nous pouvons dire, pas seulement aux gens de chez nous, ceux qui se reconnaissent dans cette langue, qui la parlent ou qui l'ont entendu parler ou qui souhaiteraient la parler, mais aussi à tous les autres, dans la mesure où, après tout, sur cette planète, nous sommes tous de la même espèce biologique et finalement, l'universalisme, c'est aussi la capacité de reconnaître comme appartenant à notre propre patrimoine, y compris des choses qui ne sont pas de notre culture. Dire que l'Occitanitude est ouverture, c'est un choix que nous faisons, éventuellement.

0: J'en prouve pas seul le contraire.
1: Nombre de salauds.
0: C'est à ceux qui sont finalement pour une culture doc ouverte sur les autres de faire la preuve, d'une part que ça marche, et d'autre part que c'est beaucoup plus valorisant pour tout le monde de défendre ce type de position.

0: Faites-vous des musiciens traditionnels? Oui ou non?
1: Mes parents s'étaient dit, ouais, on fait de la musique traditionnelle, plus ça va, plus on se demande ce qu'on fait, parce que la tradition, ça devient compliqué. Qu'est-ce que c'est la tradition? Je ne sais trop rien. Dans la tradition, je veux dire, aujourd'hui...
2: Si la tradition, c'est ça, mais c'est bien.
1: Je ne sais rien, moi, je veux dire...
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1: Florian de Monzan vous invite à partager un moment surprenant et intimiste autour de l'accordéon. Il interprétera des compositions et parlera de son parcours avec humour. Premier pas dans les bals, musique en fin de repas de famille, voyage chez un accordéoniste tzigane roumain. Rendez-vous donc au Café au bord du monde à Salvagnac ce dimanche 31 mai à 17h. Passage du chapeau pour l'artiste et réservation pour le déjeuner dominical au 05 63 55 14 52. L'espace Reines accueille une animation conviviale autour du jeu Visite Tarn, imaginé par son créateur Anthony Calvérac, pour tester une aventure ludique et immersive au cœur des richesses du Tarn. 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Rendez-vous le samedi 6 juin de 14h30 à 17h30 à l'espace Reines, un jeu de société 100% français, écologique et ultra-local à l'espace Reines, donc 14 rue Timbal à Albi. C'est gratuit, un accès libre. 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
2: Sur Radio Albigès, un poème enchanté, suivi d'un dicton avec le prénom du jour. Dans sa splendeur et sa lumière, le dieu soleil dardait sur le froid miroir sans fond des yeux de la fée des glaces, ses doux rayons. Dans ce reflet, le dieu soleil lui trouvait tant de beauté, mais la fée des glaces restait distante, glacée. Le soleil, sans perdre la face, l'habillant d'accroches lumière, de plis bleutés, virant au vert, donnait un peu de chaleur à ce royaume de vent vivant d'hiver. Pendant ce temps, la fée des glaces renouvelle des formes, forge sous les brûlures glaçantes les traces d'un monde fascinant, inquiétant. Le dieu soleil n'y tenant plus, il s'approcha plus près. Il voyait sous ses rayons la fée des glaces plus belle que jamais, des perles sur tout le corps, et insensiblement, elle fondit dans le paysage pour disparaître dans le vaste océan. Le dieu soleil y noya sa lumière, dans laquelle la fée des glaces, devenue sirène, chantera sur toutes les mers un chant trop doux pour n'être pas cruel aux marins qui l'écoutent, et dont parla un conteur légendaire appelé Homère. Si les bons vents à la Saint-Ferdinand, de Nantes à Dinan, tu seras bien d'Isère et bien Dinan. Si les bons vents à la Saint-Ferdinand, de Nantes à Dinan, tu seras bien d'Isère et bien Dinan.

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0: 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Bonjour à toutes et à tous. Joël Berker, bonjour.
1: Bonjour.
0: En cette année 2008, les électeurs français vont être appelés à voter pour élire leur maire, mais bon nombre d'entre eux ignorent peut-être que la France fut le premier État de la planète dans lequel le suffrage universel fut proclamé. Alors le suffrage universel est le sujet de votre propos aujourd'hui, car peu de temps après sa proclamation et son application, une loi l'a modifiée, loi qui a été dénoncée aussitôt par de fervents partisans de cette avancée démocratique. Alors tout d'abord, Joël Berker, est-ce que vous pouvez nous rappeler quel est le contexte politique de l'époque ?
1: Oui, donc ce suffrage universel qui naît le 1er mars 1848, après quelques mouvements de contestation donc, qui ont eu lieu et qui ont fait tomber le régime précédent, donc Louis-Philippe. Il faut dire que entre 1815 et 1848, le sort de la France n'est pas catastrophique. Disons qu'on a assisté à un essor économique, ce qui fait qu'on est dans une situation relativement calme. Mais il se trouve qu'en 1846, nous avons une crise des récoltes qui est quand même relativement importante et comme de manière générale il n'y a pas énormément de stock, ça devient vite catastrophique. Par ailleurs, on assiste à une épidémie importante de choléra, ce qui fait qu'il y a quand même deux facteurs où la population manifeste son impatience puisque cette épidémie ne se termine pas et puis évidemment sa fatigue d'être à la recherche de nourriture à cause de la crise des récoltes, ce qui fait que cette atmosphère amènera une insurrection parisienne, puisque de manière générale, la vie politique, c'est surtout Paris. Et donc, on en arrivera au renversement de l'ancien régime qui subsiste jusqu'en 1848, avec la proclamation de la Deuxième République et la proclamation par notamment un personnage que tout le monde connaît, qui est Lamartine, donc cet intellectuel écrivain qui, par ailleurs, est inséré dans la vie politique comme de nombreux littéraire. Donc on est dans une situation où on a proclamé la République et puis on aura une nouvelle constitution qui va créer ce qu'on appelle le régime présidentiel. Donc on est dans cette situation-là au moment où on va modifier justement cette loi. Ce que l'on n'avait pas prévu, c'est le retour de Louis-Napoléon Bonaparte qui avait été en exil mais qui est revenu et on a accepté son retour. Et je crois que notamment la naissance de la gauche de l'époque n'a pas vu l'importance et le personnage, n'a pas compris le personnage. Et dans la réalité, Louis-Napoléon Bonaparte va être élu donc premier président de la République avec 74% des voix.
0: Ce qui est énorme.
1: Ce qui est énorme.
0: Alors, le suffrage universel existait déjà, depuis quand ?
1: Alors, donc, c'est un suffrage, c'est ce qu'on appelle le suffrage censitaire, c'est-à-dire qu'il est quand même assimilé à la notion de revenu. Donc, il est évident qu'il y a un certain nombre d'individus qui étaient exclus du système dès lors qu'ils n'avaient pas suffisamment de revenus. Donc là, on est quand même dans un système injuste, alors que ce suffrage universel considère l'ensemble de la population. Alors, quand on parle de l'ensemble de la population, évidemment, on exclut toujours les femmes. Il faudra attendre la fin de la Seconde Guerre mondiale pour voir les femmes aux urnes. Donc à cette époque, on n'a plus en principe le problème du revenu. Donc on s'adresse à tous les hommes majeurs.
0: Alors le suffrage universel, donc

0: est adoptée en 1848, mais quelles sont les conditions pour être électeur?
1: Donc à cette époque-là, donc il y a plus ce problème de revenus, il faut être tout simplement majeur, et puis la condition qui va être modifiée justement, c'est d'habiter le canton depuis au moins 6 mois. Donc ce qui est relativement court et ce qui permet justement aux gens nouvellement installés dans une région de pouvoir participer au suffrage.
0: Alors le suffrage universel est très utilisé dès qu'il est proclamé. Est-ce que les élections se passent comme actuellement dans toutes les communes ?
1: Donc c'est à peu près le même système, hein. Ça, il n'y a pas eu de réforme extraordinaire, puisque donc quand on établit notamment des listes de la population, ça permet aussi de voir quels sont les gens qui vont voter. Donc on a quand même une idée, on a des listes d'électeurs, donc on sait à peu près quelle est la population, et c'est dans ce sens justement qu'on commence à maîtriser un peu les électeurs.
0: Alors, il y a quand même une nouvelle loi qui va être proclamée, en fait, qui va être, proclamée, on peut dire, et qui va aménager le suffrage universel. Mais pour quelle raison ?
1: Alors là, nous sommes, dès lors que nous avons des conservateurs qui sont au pouvoir et que Louis-Napoléon Bonaparte a des ambitions politiques, c'est vrai que là, on va créer tout un climat favorable justement à une réaction politique, un durcissement de la politique. Et pour pouvoir arriver à ces fins, il est évident qu'il faut exclure un certain nombre d'individus plutôt portés sur la gauche, sur les républicains, sur les socialistes. Donc on va mettre en place tout un tas de systèmes justement pour faire en sorte d'exclure toute une partie de la population favorable à ces nouvelles idées de gauche.
0: Et c'est ainsi que cette fameuse loi du 31 mai 1850 est votée.
1: Oui, tout à fait. Donc, il est évident que là, ce sont les conservateurs qui ont voté cette loi devant une gauche qui est encore assez divisée, puisque donc le communisme n'est pas accepté par tous. Donc, on est encore dans un flottement dans la construction de la gauche, ce qui permet aux conservateurs, évidemment, de passer cette loi du 31 mai 1850 et qui va réformer dans des concernant une thématique importante, puisque on fait passer la loi concernant la résidence à 3 ans, donc délai de résidence dans le canton, ce qui évidemment change beaucoup de choses. Et par ailleurs, on insiste et on exige l'inscription sur le rôle de la contribution personnelle, ce qui veut dire que de nouveau, en plus du délai de résidence, on impose évidemment de voir les gens inscrits sur le rôle des impôts.
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0: Joël Berquer, donc la loi du 31 mai 1850 aménage la loi sur le suffrage universel et il y a donc des nouvelles conditions pour être électeur. Mais quelles sont les conséquences de ces conditions justement ?
1: Bien, ces conditions ont une conséquence directe sur toute une population qui n'a pas la possibilité de se stabiliser dans une région particulière, dans la mesure où, évidemment, quand nous sommes dans une période défavorable au travail, une période de chômage, il y a toute une population qui mute assez facilement d'une région à une autre et qui offre ses services et ses bras et qui trouve du travail d'une région, appui dans une autre, en fonction des saisons, etc. Donc, qui reste relativement peu de temps dans cette même région. Donc quand on peut s'installer pour 6 mois, on fait partie du système électoral selon l'ancien système. Et puis dans le nouveau système, évidemment, on ne peut pas voter. Donc même si on est installé pour quelques mois ou à la limite une année ou deux, nous ne sommes pas pris en considération dans le système électoral. Ce qui fait que ça exclut évidemment tous les gens qui sont au chômage ou sans résidence fixe, qui bougent. Donc toute une population plutôt favorable aux idées de gauche. Et on a calculé que, grosso modo, on excluait ainsi à peu près 2 800 000 personnes, ce qui est considérable dans la mesure où nous sommes sur 9 millions 6 électeurs.
0: Donc un tiers environ de l'électorat.
1: Favorable donc aux idées de gauche. Donc il est évident que là, c'est une loi politique et qui est tournée vers les conservateurs et pour le devenir du futur empereur.
0: Alors donc tous les exclus donc de ce suffrage universel maintenant vont trouver des défenseurs, notamment à Paris en la personne de Victor Hugo, mais aussi en province. Et dans le Tarn, il y a un avocat castré qui a dénoncé cette loi.
1: Oui, tout à fait. Donc c'est un personnage qu'on avait déjà trouvé auparavant, puisque donc il avait fondé un journal à Toulouse qui s'appelait La Patrie. Donc c'est Frédéric Thomas, avocat, journaliste, et puis donc qui a un parti pris, donc qui s'engage politiquement comme de nombreux intellectuels de l'époque, hein, puisque donc on a parlé de Lamartine, donc beaucoup de littéraires s'engagent politiquement. Donc là nous avons un avocat qui réagit à cette loi du 31 mai 1850 par un article dans un journal du Tarn, qui est l'Électeur du Tarn, donc qu'il a fondé quelques années plus tôt.
0: Alors, comment dénonce-t-il cette loi ?
1: Donc, eh bien, il considère évidemment que cette loi, il est très très conscient qu'on exclut là un certain nombre d'électeurs. Et il écrit un article non signé intitulé « La dot de la mariée ». Commençant par ces mots, tout est consommé. La loi électorale qui mutile le suffrage universel vient d'être promulguée. Nous savons bien qui paiera les violons, mais nous ne savons pas aussi exactement qui dansera. Donc voilà, à partir de cette phrase, donc il exprime son idée donc cette considération de cette nouvelle loi, et c'est à partir de là qu'il va avoir des ennuis.
0: Et dans cet article, il n'avait pas signé.
1: Non, il ne signe pas. Mais disons que ça n'est pas choquant dans la mesure où il reconnaît, dès qu'on accuse, il reconnaît avoir écrit l'article. Je crois qu'il considère qu'il fait partie d'un mouvement et qu'il exprime une opinion générale. Donc, à la limite, sa signature n'a pas d'importance. Donc, il ne se met pas en avant, si je puis dire.
0: Donc pour cet article, il est arrêté, qu'est-ce qui lui arrive ? Il a un procès ?
1: Voilà, il y a un procès, puisque donc on estime que là il y a un crime, hein, puisque nous sommes dans un régime justement qui réagit durement. Donc il y a un crime de lèse-majesté, quoi, pratiquement, et on considère qu'il a attaqué la personne du président de la République. Donc on personnalise ses propos, et donc c'est une attaque directe vis-à-vis du président, donc c'est intolérable. Et à partir de là, il est arrêté, et puis on va considérer qu'il doit être mis en procès, et on demande au procureur que ce procès aille en cour d'assises.
0: Et qu'il soit, j'imagine, exemplaire.
1: Et qu'il soit exemplaire. Simplement, pour vous préciser un peu cette période, le 8 juin 1850, il y a une loi qui punit de déportation les crimes politiques. Donc nous sommes vraiment dans ce cadre où on a un régime petit à petit qui devient totalitaire et qui met en place un certain nombre de lois, d'une part pour museler la presse et puis pour évidemment supprimer toute l'opposition. Donc là on est dans ce cas-là et on assiste à un procès politique.
0: Donc Frédéric Thomas, qui est avocat, se défend quand même dans son procès de façon assez forte.
1: Oui, tout à fait. Donc nous avons affaire quand même à des hommes de discours, à des hommes de parole, à des littéraires. Donc il est évident que ce sont des gens qui savent préparer leur défense, qui ont de l'argument, puisque donc ils sont engagés politiquement dans une période un peu trouble où on ne sait pas, enfin on a différents mouvements. Donc la population un peu excédée justement par la situation économique fait que on est plutôt favorable à ces gens qui savent bien se défendre, parce qu'on a l'impression aussi que ce journaliste défend la population. Donc il y a un côté populaire qui est intéressant dans ce personnage.
0: Alors, il est passible de quelle punition ?
1: Alors, cette loi punit donc de déportation. Donc, il peut être déporté, notamment en Guyane, à Mayotte ou éventuellement en Algérie, puisque donc c'est un nouveau territoire conquis par la France. Donc, facilement, on envoie des gens en Algérie. On va voir que lors des premières années de l'Empire, beaucoup de gens vont être déportés, de personnes d'opposants politiques vont être déportés en Algérie.
0: Alors, comment se termine son procès ?
1: Alors, il se trouve que les 12 jurés qui sont convoqués vont l'acquitter, hein, donc vont être sensibles à ses arguments. Et dans la réalité, donc là, c'est le pouvoir qui est battu, parce que les 12 jurés considèrent qu'il n'y a pas raison de l'arrêter et puis de le déporter, parce que, bon, à la limite, ce qu'il a dit, tout le monde le pense, quoi.
0: Et est-ce que cette loi de 1850, donc, restera longtemps en vigueur ?
1: Elle va rester en vigueur, même si, par petites touches, on revient à un suffrage universel. Mais à la limite, je dirais que c'est un peu secondaire, dans la mesure où Louis-Napoléon Bonaparte arrive à ses fins, et notamment par son coup d'État, où il supprime carrément l'opposition, et quelques années plus tard, il va déclarer donc le nouvel empire. Donc là, on est dans une nouvelle situation, et avec la mise en place de toute une structure, d'une administration qui lui sera favorable. Et à chaque fois, justement, qu'on aura une opposition, on fera en sorte de l'écarter. Et donc, c'est ce que je vous disais il y a 30 secondes, c'est on va avoir un certain nombre de déportés en Algérie, tous les opposants, et notamment les mouvements anarchistes qui vont commencer à naître. Donc on supprime vraiment toute l'opposition politique.
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1: 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Vous écoutez l'émission L'Histoire locale. Mon invité aujourd'hui est Joël Berker. Alors Joël Berker, vous nous avez donc, vous avez évoqué pour nous cette loi de 1850 qui restreignait le suffrage universel. Et jusqu'à présent, quand des opposants à une loi avaient une peine, enfin avaient un procès et puis une peine, ces peines qui étaient encourues n'étaient pas conservées. On ne gardait pas de traces. Alors qu'à présent, on va garder des traces.
2: Oui, tout à fait. Donc, dans cette même mouvance, ces mêmes réflexions des politiques très conservateurs, en 1850, on a l'instauration du casier judiciaire. Donc, ce qui peut nous sembler intéressant pour suivre les criminels, notamment les récidivistes, aujourd'hui. Mais c'est vrai qu'à cette époque-là, on a aussi cette idée qu'il s'agit d'inscrire toutes les personnes qui seraient éventuellement opposé au régime et de conserver ce casier et de rajouter comme ça les méfaits politiques les uns après les autres. Donc on a quand même une idée qui est une surveillance de la population, parce qu'il faut voir le contexte. Une loi peut être prise de deux manières, mais donc vu le contexte, c'est vrai que là on assiste à une surveillance politique d'une partie de la population.
1: Donc il n'était pas nécessaire d'avoir eu un procès pour avoir un casier judiciaire ?
2: Dès lors que, alors ça, comment ils ont été menés, mais vu la politique de l'époque, c'est vrai qu'on peut, se dire c'est l'ouverture de dossiers individuels où on va plus ou moins, entre parenthèses, fliquer les gens je pense quand même que l'objectif du casier judiciaire, c'était quand même surtout de noter à chaque fois qu'il y avait eu jugement et procès que les gens avaient été condamnés. Mais comme les gens étaient condamnés relativement facilement, c'est vrai qu'on a vite fait de remplir le casier judiciaire. Donc, ce qui voulait dire aussi que dès qu'on a un casier judiciaire, on est suspect et qu'il est difficile aussi d'évoluer normalement dans une société. Donc, vous voyez, c'est une manière aussi de détourner une partie de la population en disant attention à tel industriel, n'embauchez pas cette personne parce qu'elle a déjà un casier, ça peut être dangereux. Donc, vous voyez, donc, il peut y avoir des conséquences avec la création de ce casier judiciaire. Et puis, nous n'oublions pas non plus qu'on a un retour. On revient un peu sur cette liberté de l'enseignement avec la loi Falloux qui va évidemment redonner aux ecclésiastiques une partie de l'enseignement français. Donc là, on est vraiment dans une nouvelle société dessinée comme ça par Louis-Napoléon Bonaparte.
1: Alors, vous nous avez dit que, bon, il y avait des opposants, des intellectuels, mais est-ce que la population elle-même est plutôt contre tout ce qui se passe au niveau gouvernemental ?
2: Oui, je crois que là, quand on parle du suffrage universel, il faut revenir sur cette période. Et je ne crois pas que ce soit à cette période-là qu'il y ait la naissance d'une conscience politique collective. Je crois qu'il faudra attendre, et notamment les premiers méfaits de l'industrialisation et du libéralisme. Et que c'est lors de la Troisième République que réellement on va avoir un sentiment politique et qu'on va sortir du fatalisme. À cette période, je pense que la population est encore assez fataliste. Et puis, eh ben, suffit qu'on rencontre un personnage qui sait communiquer, quoi, comme on pourrait dire aujourd'hui, pour que tout ça fonctionne. Quoi. Donc, ce que va faire Louis-Napoléon Bonaparte à travers un tour de France où il va séduire la population.
1: Et donc, il n'a pas véritablement d'opposition, puisqu'il instaure petit à petit un régime assez, assez dur.
2: Oui, tout à fait. Alors, il est évident que l'opposition n'a pas réagi suffisamment tôt, et puis est allée en ordre dispersé, hein, tout simplement, puisque donc il y avait quand même parmi les socialistes des gens plus conservateurs que d'autres qui ont plus ou moins laissé faire. Et c'est vrai que tout le monde s'est trouvé un peu surpris, donc déjà de voir Louis-Napoléon Bonaparte arriver en tête à la présidence de la République. Et puis ensuite, eh bien évidemment, il y a le fameux coup d'État qui va faire que on va supprimer carrément l'opposition. Donc là, il n'y a plus possibilité de réagir, et que par ailleurs, c'est vrai que la population, n'ayant pas cette conscience politique, va accepter la situation telle qu'elle est.
1: Alors petit à petit, donc, l'Empire va s'installer.
2: Petit à petit, donc on se prépare, oui, donc après le coup d'État, après l'arrestation de l'opposition, eh bien, petit à petit, déjà, on va faire des lois contre la presse, avec un régime d'avertissement dès qu'il y a des articles un peu douteux pour le régime. Donc on interdit le journal. Donc on met en place tout un tas de mesures qui font que ben, l'opposition est muselée totalement, ce qu'il en restait. Et donc on en arrive tranquillement en novembre 1852, où on proclame l'Empire.
1: Bien, vous avez autre chose à ajouter concernant le procès politique de Frédéric Thomas, peut-être ?
2: Eh bien, donc c'est ce qui est intéressant, c'est justement de voir un peu cette opposition entre un jury et une administration qui comptait bien condamner justement ce journaliste qui, après la proclamation de l'Empire, aura encore des ennuis. On cherchera justement à le faire tremper dans des affaires pour pouvoir l'arrêter. Et dans la réalité, il s'en sortira encore à ce moment-là. Donc c'est quelqu'un de talentueux qui est soutenu, je pense, par une population locale plus favorable aux idées de gauche. Donc, malgré les essais, le pouvoir en place ne peut pas le débouter.
1: Et si nos auditeurs veulent en savoir davantage, ils peuvent aller au tribunal de Castres voir une exposition que vous aviez mise en place.
2: Oui, je crois qu'il y a quelques années, nous avions placé des affiches concernant différents jugements sur une thématique très très variée. Donc au tribunal de Castres, dans l'ensemble des couloirs, donc en déambulant dans ce tribunal, on pouvait lire une affiche ou une autre. Donc il y a ce fameux procès politique de 1850 concernant l'avocat Thomas.
1: Merci Joël Berker. Je vous rappelle que vous êtes dans l'émission Histoire locale. Merci à Maï à la technique. Au revoir et à bientôt sur les ondes de Radio Albigès.

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1: 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Le crime est sans fard et rusé comme un rat. Jugé en matière d'art, est-ce donc au magistrat qui incarne la loi de trouver le délit, d'y mettre un attendu pour des vers corrompus. Après s'être penché sur une œuvre d'esprit, il ira retrancher du corpus écrit ce grain de beauté sujet de sa pensée que l'on aura ôté par la chose jugée. Au sein d'une césure, un autre saint apparaît qui lui vaut la censure, une mise aux arrêts. Pour moitié, le poème se verra amputé. Il n'est pas de totem, même à la liberté. Si chacun est juge en son alcôve ou dans sa cuisine, ce qui s'expose, ce qui s'écrit, peut être pris à partie ou en partie pris. Du complexe des poulies dans les affaires de création, est-on à même de tout comprendre entre une avant-garde et les canons admis ? On tire des morales, chacun à son boulet. Si ce n'est à la cheville, la chaîne tient à la longueur de la chose apprise. Et s'il ne frappe que les esprits en matière d'art, n'est-il pas mieux de répandre de la peinture rouge sur la toile que de l'hémoglobine sur un champ de bataille ?
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Bonjour et bienvenue dans l'émission Lire des livres. Aujourd'hui, lecture d'extrait du livre Les caresses du vide de Augustine Meursault, qui est une écrivaine albigeoise et que vous aurez le plaisir d'écouter après nos lectures.

Il était là, juste derrière la porte, comme s'il avait prévu l'instant. J'avais ouvert légèrement, en avance, par réflexe, par fatigue, ou pour sentir l'air du couloir. Et je l'ai vu, surpris, lui aussi, faire semblant d'ouvrir la porte d'à côté, dans un mouvement confus. Son sourire a été bref, effacé aussitôt par un visage neutre. Mais c'était trop tard. Il n'avait rien à faire là. Il n'y avait aucun autre cours, aucun rendez-vous. Juste moi, ma porte, ma silhouette dans l'embrasure, mon cartable à la main et ce pull rouge que je portais ce jour-là. Je l'avais déjà vu, trop souvent, au même endroit. Un œil traînant dans ma direction, une présence au détour d'un couloir. Des hasards trop précis pour en être. Je me suis figée une seconde. Son regard s'est dérobé, mais je savais déjà. Il m'attendait. Je ne me suis pas retournée. Je suis partie sans rien dire. J'ai senti derrière moi son regard glisser sur mes hanches, jusqu'à ma disparition. J'ai descendu les marches sans me retourner. Un frisson m'a parcouru l'échine, un mélange de peur et d'excitation. Mon cœur battait plus vite, mais je n'ai pas ralenti. Je savais qu'il n'avait pas bougé, immobile, derrière moi, me regardant encore. Ce n'était pas la première fois que je le croisais dans le couloir, à contre-temps. Ce jour-là, pourtant, quelque chose avait changé. J'ai senti son regard sur ma chute de rein. Ce n'était pas une hypothèse, c'était une certitude. Et son regard n'avait rien de professionnel. Il me déshabillait, comme une main invisible cherchant à sentir l'articulation de mon corps. Une main qui traçait déjà un chemin. J'ai traversé la cour, j'ai poussé la grille, l'air était plus froid que je ne l'avais imaginé, mais mon corps était chaud, trop chaud. Je n'étais pas amoureuse, je n'étais même pas sûre de le trouver séduisant. Et pourtant, il m'avait troublée. Il y avait dans son regard quelque chose d'insistant, d'indéchiffrable, d'irrésistiblement magnétique. Il était là, assis, dos à la fenêtre, les mains croisées, devant lui, comme un homme qui écoute. Il ne disait rien. Il guettait. Il avait cette manière d'être là sans l'être, de tout percevoir sans participer. Son regard balayait l'espace comme un radar discret. Il avait déjà repéré qui parlait trop, qui s'agitait, qui cherchait à plaire. Il savait déjà où s'insinuer. Je suis entrée, il ne s'est pas retourné. Mais j'ai su qu'il m'a vue. Un infime changement dans la tension de son dos. Une vibration imperceptible. Je n'ai pas souri. Je me suis assise loin. Je l'ai observé du coin de l'œil. Il n'était pas vraiment séduisant. C'était autre chose, une autorité muette, une assurance sans chaleur, un pouvoir sans visage. Personne ne semblait remarquer ce qu'il émanait. C'est souvent ainsi. Les plus dangereux ne parlent pas fort. Ils se contentent d'être là. Et c'est suffisant. Je n'ai pas dit un mot, mais mon corps

à l'heure précise où le bâtiment se vide, où les couloirs deviennent sourds. Le lendemain, il m'accueille avec un large sourire. Une effluve de Chanel flotte dans l'air, lourde, inattendue. Sur son bureau, un nouvel emploi du temps m'attend, peaufiné, réorganisé. Je n'avais rien demandé. Il me dit avoir passé plusieurs heures à le composer, à déplacer les cours, à négocier avec les autres professeurs. Il m'offre un vendredi après-midi libre, un privilège discret, mais réel. Un espace-temps que je n'avais même pas envisagé. Je le remercie poliment, mais un trouble s'installe. Il me sourit comme s'il avait anticipé ma gêne, comme s'il l'avait provoqué. Je quitte son bureau avec un sentiment diffus. Quelque chose s'est imprimé. Ce n'est pas un service. C'est un sceau invisible posé sur moi. Je n'en parle à personne. Je sens parfois les regards, les silences tenus. Une intuition que quelque chose circule ou se devine. Le lundi suivant, il passe devant ma salle au moment exact où je referme la porte. Il croise mon regard, ne dit rien. Mais j'ai compris. Il venait vérifier. Il prenait la mesure de sa marque. Il ne m'a jamais rien demandé, jamais un mot déplacé. Mais tout était là, dans la mesure de ses gestes, la précision de ses apparitions. Il était l'autorité feutrée. Et moi, j'étais sa prise.

Il ne dit rien. Il glisse simplement une feuille dans mon casier, pliée en deux, pliée avec soin. Pas un mail, pas un message, un papier, à l'ancienne. Je l'ouvre dans ma cuisine, l'encre est bleue, l'écriture ronde, presque enfantine. Quelques lignes, un début, une idée de texte, deux voix entremêlées. Il me propose d'écrire à deux. Esther, je souhaiterais vous proposer une coécriture. Dans ce projet, il y aura vous, il y aura moi, les regards croisés du sociologue et de la philosophe. Une écriture à quatre mains. Et si nous tentions le vertige d'un ouvrage ensemble ? Vous me direz, bien chaleureusement à vous, Abner. Je relis la dernière phrase. Je souris un peu. Puis je reste suspendue. En moi, tout s'agite. J'ai toujours rêvé d'écrire, non pas dans l'ombre de mon blog, mais à livre ouvert, dans le monde. Mais je sens le danger, une chute possible, ma chute. Cet homme m'aimante déjà. Une chance inespérée, un compagnon d'écriture. Nous sommes sur la même longueur d'onde, la passion de l'école, les mêmes valeurs. Cette invitation, ce n'est pas anodin. Je dois rester prudente, utiliser cette tension pour le livre à venir. Je sens que le dispositif est déjà pensé. Il me donne le début et me laisse la suite. Je reconnais ce style léché, précis, juste assez elliptique pour m'obliger à deviner. Le texte est bon. Très bon même. Mais il sonne comme un piège doux, une mise en scène où il serait déjà metteur en mots. Je n'ai pas envie de refuser, ce serait trop brutal. Alors je réponds, par une autre voix, la mienne. Je tente une relance, un décalage, une fausse indépendance. Je signe sans signer, j'entre dans le

Je, croyant encore qu'il s'agit d'un jeu. Le lendemain, il me remercie d'un mot à peine soufflé. J'ai lu, c'est très beau. Son regard est plus lent, plus lourd, plus enveloppant. Il a pris quelque chose. Il a ouvert une brèche. Je suis entrée dans l'espace du « nous ». Il a proposé ce lieu, un bar chic, discret, un peu suranné. Banquette de velours, lumière tamisée, verre fin, un endroit où les voix baissent d'un ton. Nous nous y retrouvons pour parler du texte. Il a imprimé les pages. Il les lit à haute voix. Parfois, il s'interrompt. Il me demande « Veux-tu que je réécrive ce passage ?» Il a dit « Tu », d'un ton calme, comme si cela allait de soi. Moi, je reste figée. Je ne suis pas prête. Je dis non. Je dis que c'est juste. Je dis que j'aime sa manière de dire les choses. Il sourit. Moi aussi. Nous parlons du rythme, de l'effacement, des échos entre les voix. Puis le silence s'installe. Un silence doux. Il ne regarde plus les feuilles. Il me regarde, moi. Sa main approche, se pose sur la mienne. Je ne bouge pas. Sa main est chaude, brûlante. Il murmure « Je t'attendais ». Je reste immobile. Il ne dit rien d'autre. Il fait un signe au serveur. Deux coupes de champagne arrivent sans que j'aie parlé. Le cristal teinte, nous trinquons. Je bois, lui aussi. Le temps se dilate, le rendez-vous s'attarde, les mots se font rares. Je sens que quelque chose a basculé, mais je ne sais pas encore nommer quoi. Il me raccompagne, ne tente rien, il me frôle juste le bras. Je frissonne. Il ne m'embrasse pas, il n'a pas besoin. Il a déjà franchi une frontière. Plus tard, il lâchera simplement... Tu sais, ce jour-là, c'était l'anniversaire de ma femme. Je n'ai rien dit, mais j'ai su. Le champagne avait un goût de cendre.

Ce n'était pas une scène, pas même un message, juste un regard. Celui de Sacha. Un collègue comédien, lumineux, droit, un regard admiratif offert sans détour. Un regard d'égal à égal. C'est cela qu'il n'a pas supporté. Lui, qui n'avait jamais joué, jamais porté un personnage, un masque, une foule. Lui qui n'avait jamais connu le vertige du plateau, le souffle du public. Lui qui se voulait écrivain, mais sans scène, auteur, mais sans voix. Il s'est effondré en découvrant Sacha. Beau, présent, solide, simple. Il n'a rien dit sur le moment, mais le soir venu, il a explosé, a menacé, a disparu dans la nuit. Elle, seule dans leur maison, a compris. Il était parti, blessé dans son orgueil de mâle. Elle a pleuré, inconsolable, sans mots, sans mains. Le lendemain, il devait aller au mariage d'amis. Elle n'avait pas dormi. Lui est réapparu, lissé, cravaté, souriant. Au mariage, il s'est montré, il a fait le beau, séduisant, présent, surtout avec les femmes, surtout devant elles. Elle, vidée, cernée, fracturée. Lui, solaire, public, stratège. Elle a souri pour les photos, mais son regard absent disait l'effondrement. Ce n'était pas une dispute. C'était un basculement, un avertissement inaugural. Il ne supporterait jamais qu'on l'admire ailleurs que dans ses yeux. Elle l'a entendu, trop bien. Elle a quitté la compagnie, elle a fui Sacha, supprimé son contact. Elle a sabordé la promesse artistique, elle s'est amputée d'elle-même par peur. Elle avait tout donné, tout quitté. En septembre, elle est tombée. Pas d'un coup, mais comment s'éteint ? Par palier, par silence. Plus de force, plus de voix. Un vertige, le souffle court, des insomnies pleines de larmes. Le corps a dit stop, l'esprit a décroché, elle s'effondre en pleine classe. Le médecin parle de burn-out. Elle nie d'abord, puis accepte. Puis glisse plus bas encore. Elle dort des jours entiers, elle ne joue plus, ne rit plus, ne pense plus. Elle devient un silence. C'est là qu'il entre, tout doucement, comme un sauveur. Il ne crie pas, il ne reproche pas, il rassure. Il lui dit que c'est son travail qui l'a détruite, que c'est l'extérieur qui l'a vidée. Il distille le venin avec soin. « Tu devrais t'arrêter. » Puis, « Tu as assez donné. » Et enfin, « Prends ta retraite. Je suis là. Je m'occuperai de tout. » Elle est trop faible pour contredire. Trop brisée pour douter. Elle ne comprend pas encore qu'il l'enferme ce qui reste d'elle dans une cage de velours. Elle croit qu'il l'aide, qu'il la protège. Mais il l'éteint. Elle signe, elle quitte son poste, elle range ses livres, elle raccroche ses clés, elle remet sa vie entre ses mains. Ce jour-là, elle perd ce qui lui restait, sa liberté économique, sa marge de manœuvre, sa possibilité de partir. Il devient tout et elle, presque plus rien. Le burn-out n'est pas la fin, c'est la dernière porte avant la dépossession. Il l'a franchi avec elle, non pour la relever, mais pour l'asseoir à ses pieds.

Elle a 50 ans aujourd'hui. Une date symbolique, un cap à fêter. Elle s'est levée tôt, comme toujours, mais un battement de cœur plus lent, plus lourd. Elle n'a rien dit. Elle a espéré sans y croire. Pas une fête, non. Mais peut-être une surprise discrète, un signe, une main tendue. Ses enfants, une rose, un sourire. Mais la maison reste silencieuse. Seul le frigo ronronne. Lui arrive en fin d'après-midi, léger, presque joyeux. Il cache mal sa fierté. Il a réservé un restaurant. Avant de partir, il lui tend un paquet. Elle s'assied, obéissante. Elle déballe lentement. Une sculpture de Nadine Vergès, Mélancolia. Elle lui ressemble. L'ironie du sort la saisit comme un froid sur la nuque. Lui jubile. Il croit l'avoir touchée. Il ne voit pas qu'il vient de poser dans ses mains son propre reflet. Elle ne dit rien. Il l'embrasse dans le cou. Elle ne bouge pas. Elle pense à ses enfants, à leur rire, à leur absence, à tout ce qu'il a effacé. Elle est là, et pourtant déjà ailleurs, dans un lieu plus froid, plus vrai. Au restaurant, elle fera bonne figure. Elle sourira à la serveuse. Peut-être, mais pas à lui. Ce jour-là, elle ne sourit pas. Quelque chose en elle se détache. Un soir, tard, elle était restée dans son bureau, lumière tamisée, absorbée par l'écriture. Où était-ce la musique? Elle ne savait plus. Le temps s'était dissous dans le frottement de la plume sur le papier, dans le silence d'un monde intérieur retrouvé. Quand elle l'a rejoint, il était déjà couché, les yeux ouverts, l'air figé dans une inquiétude sourde. Il n'a pas pu s'en empêcher. « Tu as un amant. » Elle l'a regardé. Elle a souri doucement. Ce n'était pas une moquerie. C'était un tremblement, une fissure dans le silence. Car au fond, elle savait que la vraie question, c'était « Tu n'es plus à moi, n'est-ce pas ?» C'était vrai. Elle n'était plus à lui. Elle s'était réapproprié un territoire secret, nocturne, inviolable, un lieu d'encre et de mémoire où il ne pénétrerait plus jamais. Il n'y avait pas d'amant, pas de corps étranger, pas un souffle nouveau, un regard libre, un espace qu'elle n'avait plus à justifier. Lui le savait, le sentait. Ce frémissement dans l'air qu'il ne contrôlait plus. Cette distance insaisissable, ce monde qu'il ne pouvait plus traverser. Alors il a commencé à l'espionner. Ses horaires, ses absences, ses silences. Il ouvrait parfois ses carnets, feuilletait ses brouillons. Il ne comprenait pas. Car ce qu'il cherchait n'était pas là. Il cherchait un homme. Il ne voyait pas qu'il avait perdu bien plus. Elle. Elle tout entière. L'amant invisible, c'était la liberté. C'était la voix sans corps. C'était l'autre présence, l'autre souffle. Il ne pourrait jamais la séduire, jamais la posséder. C'était trop tard.

0: Et on remercie Suzanne et Sylvie pour la lecture des extraits du livre Les caresses du vide, écrit par Augustine Meursault. Augustine Meursault, bonjour.
1: Bonjour.
0: Bon, c'est un vrai plaisir de vous accueillir dans le studio de Radio Albigès. C'est un premier livre édité, Les caresses du vide. Quand est-ce qu'il a été édité, ce livre ?
1: Alors, ce roman a été édité en octobre 2025, donc très récemment, et donc édité aux éditions Un autre regard. Petite maison indépendante albigeoise.
0: Oui, on l'aime bien, Un autre regard. Il y a différents auteurs qui ont été édités effectivement dans cette maison d'édition. Vous aviez déjà écrit avant, mais ça n'a pas édité. D'où vous vient cet amour pour l'écriture, Augustine ?
1: Alors, je crois que j'ai toujours écrit, en fait, en secret. J'ai écrit pendant de nombreuses années sur un blog d'écriture. Et puis, voilà, j'écrivais, mais sans intention et forcément d'être édité. Et puis peut-être aussi avais-je peur d'être édité. Je n'osais pas, tout simplement. Et donc là, effectivement, c'est un premier roman édité.
0: Qu'est-ce qui vous a fait franchir le pas de l'édition?
1: Je crois que ça s'est imposé à moi. Pour une fois, je n'ai pas réfléchi. En réalité, ce petit roman, Les caresses du vide, ce qui s'est imposé à moi dans cette écriture immédiatement, c'était que je l'adressais à toutes celles qui n'ont pu partir. Voilà. Puisque d'ailleurs, c'est la phrase qui est citée en exergue au début du roman. Et oui, c'est apparu comme une nécessité au sens de nécessité intérieure, presque comme une évidence. Ce roman, je l'ai porté, alors il est très court, hein, il fait une centaine de pages, je l'ai porté pendant plusieurs années et il a été écrit dans un souffle.
0: Le fait d'éditer ce livre, est-ce que ça a contribué à votre processus de libération ?
1: C'est une question à laquelle j'aurais quelques difficultés à répondre parce que je crois que quand on écrit, on est un petit peu dépassé en fait. On n'écrit pas, on demande souvent « est-ce que tu as écrit ta propre histoire ?» Je crois qu'on n'écrit pas sa propre histoire. Je crois que dans le processus d'écriture, ce qui se passe, c'est que le jeu personnel disparaît. Rimbaud disait déjà « jeu est un autre ». Et je crois que c'est ce qui se produit. Il y a une espèce de nécessité intérieure, quelque chose qui nous dépasse. C'est-à-dire que quand on se met à commencer, le début d'un roman, quand on commence à écrire, au départ, on ne sait pas ce qu'on va écrire forcément. C'est ce que dit Duras d'ailleurs dans un magnifique petit essai que j'avais lu d'elle lorsque j'avais 18 ans, qui s'appelle « Écrire ». Alors, elle ne le dit pas exactement en ces termes, mais ce qu'elle dit, c'est que quand on se met à écrire, on n'a pas forcément une histoire à raconter. L'écriture n'est pas au service de quelque chose qui serait déjà fait, qui serait juste à traduire en langage. Il y a quelque chose de l'ordre de la création qui se produit dans l'écriture elle-même. Et je crois que justement, ce qui est assez magique dans l'écriture, c'est que l'écriture s'adresse à tous. L'idée, c'est que chacun se reconnaisse aussi dans l'histoire d'Esther, hein, puisque le personnage des caresses du vide s'appelle Esther. Alors, c'est écrit en narration interne, puisque la narratrice, c'est le personnage. Et au début, elle dit « je ». Et puis, progressivement, il va y avoir au fur et à mesure de la dépossession qu'elle est en train de vivre, elle va perdre son identité et elle va perdre son jeu. Elle va perdre sa capacité à se dire elle-même et elle va devenir elle. Donc, c'est... J'avais, moi, alors, la seule intention consciente que j'avais au début de l'écriture, c'était que le processus narratif épouse le processus de dépossession. Parce que pour moi, l'écriture, elle est vraiment... Elle est la mieux placée pour exprimer des choses qui sont indicibles, voire ineffables. Je crois que l'écriture est là pour donner quelque chose à voir du réel. C'est comme si l'écriture avait cette capacité à percer le réel, à manifester des failles qui sont presque invisibles à l'œil nu. Je crois que c'est ça la magie de l'écriture. Mais ça dépasse complètement l'écrivain d'ailleurs.
0: Et votre processus d'écriture, il se passe comment justement, Augustine Meursault? Est-ce que vous avez des habitudes pour écrire? Est-ce que vous avez des rituels d'écriture également?
1: Alors oui, j'ai un rituel d'écriture. Alors d'abord, j'écris. Je suis dans une. C'est un processus d'immersion totale. C'est-à-dire. Voilà, l'écriture des caresses du vide, ça a été une écriture, j'ai envie de dire H24, peut-être 20 heures sur 24. Enfin, je n'ai pas cessé. Je disais qu'il a été écrit dans un souffle. Et puis, mon rituel, moi, c'est la musique, le piano, parce que je joue beaucoup. Enfin, c'est comme une espèce de mise en état. Voilà, je joue 2 heures. Deux heures de piano avant d'écrire. Alors, certains parleraient de méditation, d'autres de concentration. La musique me permet d'ouvrir cet espace intérieur, en fait, d'ouvrir cette disponibilité intérieure qui est complètement coupée du quotidien, qui est comme un état suspendu. Ça, c'est très important. Oui, c'est le piano. Et puis l'écriture, pour moi, c'est de la musique aussi. Donc j'écris beaucoup et ensuite j'épure, un peu comme le peintre qui va effacer. Et donc j'enlève beaucoup de mots. Et surtout, je lis à haute voix. Pour moi, la forme même des mots, la matière des mots, elle est autant porteuse de sens que la signification elle-même. Et là, je rejoins ce que disait Sartre sur le poète. Il disait le poète est un malade du langage. Parce que justement, dans le langage courant, on sait qu'il n'y a pas... La linguistique a montré qu'il n'y a pas de lien nécessaire entre le mot lui-même, la sonorité du mot, et sa matière, et puis sa signification. Donc ça, c'est le principe quand même du langage articulé. Et il n'y a qu'en poésie, en fait, que la signification des mots rejoint complètement la forme même des mots. Donc le son, la sonorité, le rythme. J'ai aussi... ce qui s'est imposé à moi, c'était aussi... une façon d'écrire très elliptique avec des phrases tranchées, très courtes, des phrases à l'os. J'avais besoin d'être dans quelque chose qui est de l'ordre de l'épure, touché au plus juste. Alors c'est vraiment une intention. Donc oui, ça passe beaucoup par la suppression des mots et puis aussi une variation du mode narratif. C'est-à-dire au départ, dans le roman, on est sur quelque chose d'assez narratif, et puis progressivement, au fur et à mesure de la captation et de l'aliénation d'Esther, on perd le rythme des phrases, et puis on perd les mots, et puis il y a des fragments, et puis après, à la fin, heureusement, ça se termine bien quand même. Il y a une forme de libération. Et il se trouve aussi que il y a un roman dans le roman, puisque Esther qui est captée comme ça a été lu tout à l'heure, elle est captée dans un projet d'écriture qui est une espèce de prétexte. Donc ça commence l'histoire par un pacte d'écriture qui est un pacte faussé. Et puis elle va rentrer dans cette histoire de dans cette rencontre et dans cette histoire de passion triste, hein, d'amour fou. Et puis elle va renaître par l'écriture, puisqu'elle va trouver elle-même un espace secret qui est l'espace d'écriture dans lequel elle va progressivement retrouver son identité, sa force. Et donc à partir de là, le rythme devient un peu plus soutenu, et puis elle retrouve les mots, et puis voilà, c'est cette histoire de mise en abîme aussi d'écriture dans l'écriture qui est très importante.
0: Et puis des mots à l'image en couverture de votre livre Les caresses du vide, on trouve une femme statue, pourquoi ?
1: Alors pourquoi une femme statue dans un décor vide ? Vous avez vu ? Parce que c'est pour moi une figure. Il y a, alors je ne l'ai pas évoqué, mais dans à la fin du roman apparaît la voix. Donc il y a un troisième personnage que j'ai nommé la voix et qui fait écho à la conscience du personnage. C'est comme si le personnage d'Esther se dédoublait. Et cette voix, en fait, ça va être progressivement sa conscience. Et cette conscience, moi, elle me rappelle le cœur antique dans la tragédie, le coryphée. Et donc, pour moi, la statue, c'est aussi la figure de la tragédie. Il y a quelque chose de tragique dans ce roman. Alors évidemment, il n'y a pas de mort à la fin, mais le personnage, c'est une histoire qui meurt. Cette histoire d'amour jusqu'au bout, hein, c'est une histoire qui meurt et en même temps comme une espèce de libération. Alors pourquoi tragédie ? Parce que il y a quelque chose de l'ordre de la force implacable qui dépasse le personnage. C'est-à-dire que dès le début, Esther, elle sent le danger et en même temps, elle y va quand même. Et ça, c'est quand même le destin de beaucoup de femmes et d'hommes aussi, hein, parce que il y a aussi des hommes qui sont victimes d'emprise. Il y a quelque chose de tragique là-dedans, parce que pourquoi tragique ? Parce que il y a quelque chose de fou qui se joue, et en même temps, il y a une conscience de ce qui se joue, mais on ne peut pas s'empêcher d'aller au bout de cette passion triste. Donc voilà pourquoi il y a quelque chose à la fois d'absurde. Et pourquoi c'est absurde ? Parce que le personnage d'Esther a quand même conscience de ce qui lui arrive, et elle ne peut pas faire autrement que sombrer et renaître.
0: On sent qu'il y a trois temps forts dans votre livre, la domination lente et insidieuse, la dépossession. On le sent qu'il y a aussi dans votre style d'écriture, comme vous dites, les phrases sont de plus en plus courtes, les mots de plus en plus hachés, et puis la phase de libération. Vous m'avez dit en off qu'il y aurait une suite à ce livre. Est-ce que vous pouvez nous en dire un peu plus ?
1: Alors oui, donc il y a un second roman là qui est actuellement à l'étude dans plusieurs maisons d'édition, qui s'appelle L'Inexpiable, et qui est en fait une suite des caresses du vide, mais qui est une suite et qui n'est pas une suite complètement, voilà, qui peut se lire de manière indépendante. Ça va être un roman un peu plus, je dirais, les caresses du vide, il a une dimension assez psychologique. L'inexpiable a une dimension plus philosophique, puisqu'il va questionner la question du mal.
0: Et alors, comment il va évoluer, Les caresses du vide ? Il me semble que vous avez quelques rendez-vous littéraires.
1: Alors, Les caresses du vide, donc dès sa sortie, je l'ai déjà promené en solo, donc dans les salons du livre, quelques rencontres. Et maintenant, je suis donc en duo avec un autre romancier qui s'appelle Jean-François Galtou, et qui a publié au même moment que Les caresses du vide un roman qui s'appelle Impuissance, et qui est aussi une histoire de passion triste Donc nous avons lu nos deux romans et en fait nous avons décidé de cheminer ensemble. Et donc nous avons une petite présentation, nous avons écrit un dialogue à partir des deux personnages et deux romans. Et nous avons écrit aussi un duo d'auteurs que nous promenons en Occitanie et ailleurs, puisqu'on a une vingtaine de rencontres de prévues. Notamment, nous serons bientôt à la Comédie du Livre à Montpellier, au Salon. Ensuite, Narbonne. Ensuite, Librairie à Saint-Aurens. Et puis, nous sommes programmés à la Maison de la Poésie pendant le Festival Off d'Avignon, en juillet prochain. Voilà, donc c'est un cheminement aussi. Le livre, dès sa sortie, échappe à l'auteur et en même temps, il faut le faire connaître, pouvoir en parler, le partager, et afin qu'il rentre vraiment dans la communauté des lecteurs. Voilà, et on a eu une belle rencontre à la librairie Clair Obscur. Je salue d'ailleurs Marco de Lemos qui nous a fait un accueil formidable. Et d'ailleurs, le livre est disponible à la librairie Clair Obscur.
0: Très bien, donc un livre qui va voyager et qui va faire écho avec une autre histoire également. Moi, je m'adresse à nos deux lectrices. Quelle impression vous avez eue justement à la lecture du roman d'Augustine ?
2: J'avais déjà vu le livre « Les caresses du vide » quelques jours avant, où j'étais rentrée à la librairie. Et ce livre m'avait attirée, donc je l'ai pris, j'ai ouvert. Et là, j'ai été prise au piège, là, tout de suite. Donc, je savais que Augustine venait quelques jours après. Donc, j'y suis allée, je l'ai rencontrée. Et j'ai trouvé son bouquin. Bon, elle en a parlé tout à l'heure. C'est exactement ça, quoi. Il m'a traversée.
0: Tu l'as lu d'une traite ?
2: Ah oui, oui, oui, tout à fait.
0: Et pour toi, Sylvie ?
3: Ben, moi, les premières pages, j'ai eu une espèce de sentiment de recul. Parce que je me suis dit, encore, mais c'est pas, comment c'est possible ? Comment c'est possible qu'elle se laisse prendre, qu'elle se laisse emboutée, et elle en plus, elle le sait, elle le sent, et ça je ne comprenais pas, je ne comprends pas. Mais bon, après le cheminement évidemment est intéressant et fort, et c'est à bout de souffle quoi, parce que bon, c'est pour ça les phrases sont courtes. C'est comment peut-on se raconter dans cette situation où on est sous emprise, mais en étant conscient. Et c'est cette dualité entre la conscience et l'emprise qui me questionne. En tout cas, j'ai bien apprécié de rentrer dans ce livre. J'ai fini par être un petit peu soulagée par la suite et ravie de rencontrer Augustine qui nous fait le plaisir d'être là aujourd'hui.
0: Augustine, vous avez le mot de la fin pour conclure cette belle émission littéraire autour de votre livre Les caresses du vide.
1: Est-ce que je peux répondre à la dernière? Oui, alors je pense que effectivement le personnage d'Esther est conscient, mais en même temps elle n'est pas consciente de la manipulation dont elle est victime. Elle est consciente de ce qu'elle est en train de perdre progressivement, sa liberté. Elle remet sa vie entre les mains de cet homme charismatique, mais en même temps, elle n'est pas sans doute consciente de cette manipulation qui est pourtant là dès le début. Voilà. Donc ça, c'était tout le défi aussi du roman, c'est d'arriver à donner à voir la complexité de conditions humaines aussi. En tout cas, je voulais aussi vous dire que j'ai été extrêmement touchée par vos lectures. Entendre son propre texte, d'ailleurs, je n'avais pas l'impression que c'était mon texte. J'ai trouvé que vos lectures étaient extrêmement fortes et très émouvantes. Merci beaucoup pour cela et merci beaucoup de m'avoir accueillie à cette émission.
0: Mais avec grand plaisir, Augustine Meursault, pour Les caresses du vide aux éditions Un autre regard. Merci à Suzanne et Sylvie pour leur lecture, qu'on retrouve régulièrement avec grand plaisir sur les ondes de Radio Albigès. On va finir en musique, par une musique choisie par Sylvie pour illustrer ce roman, Ton pouvoir sur moi, une chanson sur l'emprise et la libération de Reva. Merci et à bientôt.

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marche blanc contre de l'argent avec un maître du quartier. Alors pourquoi ne pas faire comme lui? 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
2: Alors, c'est vrai, et ça c'est vrai aussi, que dans le Sud, on a un humour un peu particulier. Toute la journée, on se taquine, on se galège, on s'envoie des vannes. Et finalement, la vie entière n'est qu'une énorme blague. Et chez nous, à La Ciotat, on appelle ça la bribade. L'esport local le plus pratiqué à La Ciotat...

0: Et cela dit, sans exagérer.
1: Oh, banane. Ah. Je t'ai pas raconté. Hier soir, je suis descendu à la pêche, sur le port. Oh, je te dis pas ce que j'ai pris. Hein.
2: Ouais, tu as pris une cuite?
1: Non, j'ai pris une girelle, regarde bien.
2: Quoi?
1: Banane, j'ai pris une girelle comme ça.
2: Arrête-toi un peu, arrête.
1: J'ai jamais des gars avaient vu une girelle.
2: Tu m'étonnes, c'est pas une girelle, c'est un barracuda. C'est quoi, c'est... Ou alors c'est une girelle croisée à un barracuda.
1: Eh ben oui, c'est
2: ben
1: possible. Oui,
2: oui,
1: justement, il y en a de plus en plus, des barracudas.
2: C'est quoi, une barigelle?
1: Oui, ou une giracuda.
2: Allez.
1: Voilà, oui, exactement.
0: Cela dit, la brivade, c'est le sport d'apéro par excellence et au comptoir de préférence.

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0: 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Avant de parler de cette journée sous le signe des Jeux Occitans, on en parlait un peu d'études et per te connais un peu parce que nous sommes jamais rencontrés. Est-ce que nous pouvons dire que si as rencontré la langue occitane tu?
1: 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Mais bon, comme une bonne tarnesse cap brut que soy, la langue est d'intrade, pas au cas de pas dans le cap. 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travail de l'estiu, me pagaient les études d'Occita, et donc je fais une licence d'Occita à Custat, je fais le master d'Occita, et puis une cop, on m'a sonat, parce qu'il y avait besoin de calculs pour faire un remplacement des contractuels dans le collège de Saint-Simplessi. 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Un estomène à la début, j'ai accepté parce que, à un moment, il y a eu un peu d'intra d'artène, que les études ils sont plats, mais bon, les parents ne voulaient pas tout pagar, qui tombent si même bestia bon pas, ils seront fiers de eux. Mais j'ai eu un peu indépendant, et donc j'ai accepté, comme beaucoup, sans.

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0: D'accord. C'est exactement ça. 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Donc, on savait qu'il y avait des monde, mais c'est qu'il y a tasta, c'est qu'il y a organisé, c'est qu'il y a fédéral autour d'une prosecte qui nous permettrait de nous entraîner. 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

0: Sox Olympics de Lilo d'Albitzes, donc rendez-vous au 6 de Tsun, la première Tsun qui a passé. Donc il y aura des Sox ou Citas, une page unique au Maine, et ou Citas, une page d'Empertoutes, per toutes et per toutes. À quoi commence à une heure per toutes les équipes, la Ecolos. Et justement, on va passer en français parce que ben, même Full ceux idée. Qui ne parlent pas la langue sont fortement conviés à participer à cette journée du 6 juin à Lille-sur-Tarn. Donc pour des Jocs Olympiques, des Jeux Olympiques avec plein de jeux occitans, mais pas que. Et donc, il est possible de s'inscrire en équipe pour participer à ces Jeux Olympiques.
1: Tout à fait. Alors, l'inscription, c'est tout simple. Il faut juste envoyer un mail à octradou@gmail.com. Octradou, comme ça se prononce à la française, on va dire, octradou@gmail.com. Pour demander l'inscription, on vous répondra avec les éléments qu'il faut. Alors, les éléments, c'est tout simple. Une équipe de 6 minimum, puisque les jeux les plus importants nécessiteront 6 participants, mais vous pouvez venir à bien plus nombreux. Parce que comme ça, tout le monde participera à certains jeux et tournera. Il y aura des démonstrations de jeux occitans en parallèle, donc même ceux qui ne participent pas aux activités ou à toutes les activités pourront jouer à d'autres jeux. Il y aura des musiciens qui seront là pour faire un concert le soir, mais qui ont eu la gentillesse d'être là dès l'après-midi pour faire l'animation, pour faire des petites danses, des démonstrations d'instruments anciens, mais les musiciens sont très jeunes et ils vont ramener un feu de folie, je vous l'assure. Et voilà, l'idée c'est de passer un moment ensemble, que tout le monde puisse s'amuser. Et puis il y aura aussi, j'ai oublié, des ateliers transversaux qui ne seront pas des rencontres, mais où les gens pourront venir tout au long de l'après-midi pour produire quelque chose ou s'amuser. Voilà, ça fait aussi partie des objectifs, c'est que ce ne soit pas que des rencontres entre guillemets sportives, mais aussi des moments créatifs autour de la culture.
0: Tout ça se passe samedi 6 juin à Lille-sur-Tarn, au stade de la Noyère, le stade de rugby. Il y aura des Kébeur et des Kémansa sur place. Et donc, toute l'après-midi, des épreuves de jeux occitans, mais pas que. Est-ce que nous pouvons donner d'exemples des tsox qui seront tsugats et présentats pendant quelle tournade?
1: Alors, on va garder quelques suspenses, mais qu'elle annoncia des pitchounos causes, des loustocs ou citas traditionnels, ce qui ne sont pas oubliés, on aura le tambournet, vous avez ici cercasoques, il y aura des kilios, et après, il y aura des tsox ludiques, comme le nénou football, le baby foot humain. Donc voilà, c'est pour ça que tout le monde peut participer, tout le monde peut jouer, quelles que soient les connaissances sur la culture occitane, quelles que soient les capacités sportives de chacun. C'est vraiment pour s'amuser et prendre un bon moment. Et voilà.
0: Et à 6 jours, Jalser, 18h, la remise des prix. Bon, alors là, pas de pression.
1: Toutes les équipes engagées auront un prix. Voilà. On vous laissera découvrir. Quel prix.
0: Mais à Oris, tout est joué un prémi. C'est participat à Jocs Olympics de l'association Octradou. Et à quoi c'est que la barra est musique, un concert, une baltrade, est-ce que nous pouvons dire qu'elle est-ce qu'elle est Batsuga?
1: Alors le groupe sera Frézinat. Frézinat, qui est un des tsubis musiciens d'instruments traditionnels, mais qui est fan des ballets, pour sa domaine, qui est, si le monde est estimoun dansa ou descubri la danse, si les gens aiment danser les danses occitanes ou veulent les découvrir, ils seront aussi là pour faire les bals occitans, les balletti. Donc, voilà, ils vont s'adapter, il fera chaud, on l'espère, tant mieux. Mais voilà, donc il faut venir, il faut découvrir. Et puis, même les plus sceptiques peuvent trouver un point positif à toute l'organisation qu'on a choisie, c'est promis.
0: Oui, vous pouvez vous inscrire en équipe ou pas et venir aussi comme ça et
1: tout à fait,
0: découvrir.
1: Il y aura des équipes très nombreuses, et si vous n'êtes pas sur une équipe, vous pouvez aussi envoyer un mail et venir, et puis vous ferez partie de ce qu'on appelle les équipes au Barretza, donc c'est les équipes mélangées, où vous découvrirez vos partenaires le jour J ou avant. Mais voilà, l'idée c'était de ne pas fermer et que tout le monde puisse venir, et les démonstrations de jeux hors Olympiade sont ouverts à tout le monde, même aux non-participants aux Olympiades.
0: Pour participer à la Olympiade, les Tsoxlympics, c'est 10 euros par équipe pour inscrire votre équipe. L'Oudemaï est gratis.
1: L'Oudemaï est gratis. Il y aura la buvette, les stanquettes, force à domaine et le food truck. Mais toutes les animations seront gratis.
0: Impeccable. Cette semaine, vous pouvez contacter à la colle des Octradou, OCTRADOU, octradou@gmail.com, ou torni dire. Et c'est que nous, rendez-vous donc 17 et le 16 des Tsunes pour ces Jocs Olympics, des Jeux Occitans et ludiques pour toutes et tous à Lille sur Tarn. Qui a bien fait le tour? Est-ce qu'à Bége, parce que donc, l'as dit tout tard, Lille sur Tarn, ce sera la commune d'arrivée de la Passem, la course de relais pour la langue occitane qui se tiendra en 2027. Donc, si vous voulez souligner la colle des Octradou, c'est vous bienvenue sous l'idée. Grand merci, Gwen, vous désirant des Politchocs Olympiques ou Sieis des Thunes le 6 juin à Lille sur Tarn, à Octradou. Merci, Jatu.
1: Merci à vous.
0: Et à le coquet.
1: À le coquet et à le placer des Sébères et le Sieis des Thunes.
0: Ou Sieis des Thunes, les Snoutates. 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Baki, l'invitation est donc lancée pour les Tsoxlympics à l'association Octradou, qui est donc tournée en trapa à l'entour de la Pachem 2027. Et justement, en parlant des mondes qui se boulèguent un dintar pour garder le rythme de la Pachem, on vous rappelle que c'est ce vendredi 29 mai que se fêtera l'apéroque à Saint-Sulpice-la-Pointe. Venez chanter et participer à la plus grande version XXL du Secanto. Une croix occitane géante sera réalisée par les enfants des écoles. Apéro-concert, danse, loubeur et loumansa sur place et un concert live du groupe Johnny Bambou du rock du Bayou toulousain. Ce vendredi 29 mai, rendez-vous toutes à Chanchoumplechi, Saint-Sulpice-la-Pointe pour l'apéroque. Et ça gratuit pour toutes et tous. Poudez tournatra pas tout à coup sur les réseaux sociaux ou sur wawawa.apéroque.fr. Et notez que Radio Air d'Otan sera présent lors de l'apéroque pour un plateau radio isérène à Mlous Mikroche. Donc, nous bégen à Chanchoumplechi à Kesté d'Ibendrich ou Binteno de Mai. Autre actualité occitano-tarnaise, la Calandretto del Gaillaguech à Gaillac ouvre ses portes ce vendredi 5 juin, le vendredi 5 juin à 17h30. École associative en immersion en langue occitane, elle accueille les enfants en maternelle et primaire dès la toute petite section. Effectif réduit, classe multiniveau pédagogique qui encourage l'autonomie et le vivre ensemble, la Calandretto del Gaillaguech existe depuis 2008 et depuis 2024, l'école dispose de nouveaux locaux situés dans le hameau de Boisselle à Gaillac. Au programme des portes ouvertes donc le 5 juin à partir de 17h30, visite des locaux, présentation de la pédagogie Calandretto et de l'association et rencontre avec les parents des Calandoulous.
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0: Art direction l'Albitzès, Chamlou, centre culturel occitan de l'Albitzès, qui sera déjà présent au salon du livre Terre à lire, qui se tient ces 6 et 7 juin à Prat-Grauchalge. Il peut déjà découvrir les oubrats et prépaujats per CCOA. Et puis le 13 juin, samedi 13 juin, Gérard Cairou et Raymond Genouillac présenteront le livre Médéchi al campestre à Castelnau des Moumirales. Un baltrad estival suivra à partir de 19h sous le chapiteau du stade Mazicou à Jalbi. Et puis bien sûr, n'oublions pas la Tsanade. Les 26 et 27 juin 2026, la Tsanade sera de retour pour sa 52e édition. Le Centre culturel occitan de l'Albigeois et ses partenaires, les associations Albi Occitane et APE Rochegude, vous réservent un week-end de fête et de célébration de la langue et de la culture occitane. Il y aura Feu Brèche, Petit Crin Sauvage, Guillaume Lopez Trio, Amperkepache et MacQX sur le parvis du Grand Théâtre d'Albi.
3: permet d'intéresser nos sujets et nos animations. Rendez-vous sur le site internet du CCOA, Centre culturel occitan de l'Albitzès. Et sinon, ben, toutes ces réjouissances sont gratuites. Donc, avec Pachke de Nutaladato et de Beni, le 26 et 27 de Tsun per la Tsanado à Jalbi. Et en parlant des tsanades, il y a tabé le retour de la tsanade dans le pays cordé après 4 ans d'absence. 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Il y aura des navettes gratuites pour le retour des cabanes vers Cordes. Nous tâchons donc la Tsanade en pays cordé du 24 au 26 juin.

Les Pays Alberi Sonor et Bufentus et la Talbert, on les retrouvera également au festival à la montagne qui sera à Lacaz dans le Tarn du 12 au 14 juin à l'entour de la musique d'Amérique latine, d'Italie et d'Occitanie. 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

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Et puis également, En Espera l'estiu proposera des contes et le concert de Loup Trad Emmaüs. 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Et dans cette page, les événements sont riches d'intar, notés du côté du Café Plume. Ils nous font plaisir avec la programmation de plusieurs artistes occitans. Déjà le jeudi 11 juin, le Café Plume organise une soirée expressive occitane avec le vernissage de Camp Liure, des projections et DJ set en Octélé et Dets. C'est là où on s'est dit une à le Café Plume à l'Autrec, caféplume.org, pour tourner à travers le détail de quelle poulie de serrade à l'entour de l'expressif occitane, où on s'est dit une. Et puis le Café Plume nous fait également le plaisir de programmer d'autres artistes d'expression occitane samedi 6 juin dans le cadre de la grande crémaillère des cérémonies funéraires organisée avec la compagnie Mange, l'association Macaz et la petite Faucheuse. Ils accueilleront le groupe de musique trad Peldrut, Ketsugara Adetsu Rojalser, Dissate Lucies Detsun, Café Plume Pun Org, per découvrir d'artistes et jouissitages al Café Plume à l'Autrec. 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
2: 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La télé-réalité est un bon exemple justement de cette compétition qu'on met tout le temps en avant.
3: Au départ, ils étaient 20. À la fin, il n'en restera qu'un.
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Bon, combien alors? Oh putain les mecs, eh, on a fait 2 minutes 4 et le format c'est 2:30, 2:40. Eh, faut qu'on y retourne, ok? Allez, 3, 4.

0: qui bosse. Oh, eh, ils sont pires que les nazis, c'est des Américains. Oh. Stop, stop.
1: Eh, putain, eh, 2 minutes 50.

0: 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Ah, vous êtes là. C'est pas trop tôt, parce que à une minute près, vous auriez raté l'agenda de Radio Albitzes.
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0: Florian de Monzan vous invite à partager un moment surprenant et intimiste autour de l'accordéon. Il interprétera des compositions et parlera de son parcours avec humour. Premier pas dans les bals, musique en fin de repas de famille, voyage chez un accordéoniste tzigane roumain. 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Passage du chapeau pour l'artiste et réservation pour le déjeuner dominical au 05 63 55 14 52. L'espace Reines accueille une animation conviviale autour du jeu Visite Tarn, imaginé par son créateur Anthony Calvérac, pour tester une aventure ludique et immersive au cœur des richesses du Tarn. 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

0: 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La distribution a lieu le jeudi de 18h à 19h sur le parking du Quartz à l'entrée du séquestre et commence cette saison le 4 juin. Vous pouvez demander des renseignements à l'adresse mail amap-du-6 carofoul@riseup.net. La MAP, c'est une façon directe de soutenir la paysannerie locale. Rejoignez donc la MAP du Carofoul au séquestre. 6 structures pilotes du Carmousin Ségala ont été mobilisées par la 3CS dans le cadre du contrat local de santé pour penser la santé environnementale dans l'accueil des enfants. La santé environnementale recouvre tous les aspects déterminés par nos conditions de vie. 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
1: 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Dans sa splendeur et sa lumière, le dieu soleil dardait sur le froid miroir sans fond des yeux de la fée des glaces, ses doux rayons. Dans ce reflet, le dieu soleil lui trouvait tant de beauté, mais la fée des glaces restait distante, glacée. Le soleil, sans perdre la face, l'habillant d'accroches lumière, de plis bleutés, virant au vert, donnait un peu de chaleur à ce royaume de vent vivant d'hiver. Pendant ce temps, la fée des glaces renouvelle des formes, forge sous les brûlures glaçantes les traces d'un monde fascinant, inquiétant. Le dieu soleil n'y tenant plus, il s'approcha plus près. Il voyait sous ses rayons la fée des glaces plus belle que jamais, des perles sur tout le corps, et insensiblement, elle fondit dans le paysage pour disparaître dans le vaste océan. Le dieu soleil y noya sa lumière, dans laquelle la fée des glaces, devenue sirène, chantera sur toutes les mers un chant trop doux pour n'être pas cruel aux marins qui l'écoutent, et dont parla un conteur légendaire appelé Homère. S'il est bon vent à la Saint-Ferdinand, de Nantes à Dinan, tu seras bien d'Isère et bien Dinan. S'il est bon vent à la Saint-Ferdinand, de Nantes à Dinan, tu seras bien d'Isère et bien Dinan.
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0: Auditeurs de Radio Albigès, bonjour. C'est le groupe Amnesty International d'Albi qui vous présente son émission mensuelle, les chroniques amnestiennes, une émission sur les droits de l'homme dans le monde. Aujourd'hui, Pascal, Héloïse et Jean-Marie animeront l'émission.
1: Bonjour.
0: Depuis les attaques illégales d'Israël et des États-Unis le 28 février 2026 contre l'Iran, la région du Moyen-Orient s'est à nouveau embrasée. Plus de 5000 morts, des dizaines de milliers de blessés, des millions de personnes déplacées. Amnesty appelle à un cessez-le-feu durable dans la région. Nous accueillerons ensuite Héloïse, étudiante à l'Université Champollion à Albi, où elle participe et anime une antenne jeune, relais d'action pour Amnesty. Elle nous parlera des actions menées au cours de l'année qui vient de s'écouler. Après une pause musicale, nous vous informerons sur comment être une famille immigrée sous Trump. Nous vous ferons part du témoignage d'une famille du Guatemala et de l'action d'une femme qui tente de les protéger en Floride, qui est devenue un laboratoire de la politique anti-immigration de Trump. Nous vous donnerons ensuite des nouvelles de Narges Mohammadi, prix Nobel de la paix en 2023, emprisonnée en Iran et dont les conditions de détention ont gravement détérioré sa santé, qui aujourd'hui est très préoccupante. Nous vous ferons part de bonnes nouvelles en Chine et aux États-Unis et vous expliquerons comment participer à l'action du mois. Nouvelle chronique pour l'émission. Voilà, et nous terminerons notre émission par des informations sur nos actions au niveau local, Biocibel, Ciné-Débat et manifestations du 1er mai.

0: Des pertes humaines, la guerre au Moyen-Orient a entraîné la destruction d'infrastructures, dont des sites pétroliers, gaziers et nucléaires, à l'origine d'une dévastation environnementale et d'un choc économique mondial. Cette situation risque de provoquer une grave crise alimentaire, comme alertent les Nations Unies. Le 7 avril et le 17 avril 2026, deux cessez-le-feu ont été mis en place entre les États-Unis et l'Iran, ainsi qu'entre Israël et le Liban. Mais ces cessez-le-feu, fragiles et temporaires, ne sont pas respectés par les parties au conflit qui l'ont bafoué à de nombreuses reprises. La seule solution crédible pour mettre fin aux souffrances des populations civiles est l'adoption d'un cessez-le-feu durable qui soit étendu à l'ensemble de la région. Les dirigeants du monde entier doivent sortir de l'inaction pour exiger le respect du droit international et ouvrir la voie à la justice. La communauté internationale doit maintenant fixer une ligne rouge. Il faut mettre en place un véritable cessez-le-feu, s'inscrivant dans la durée, ce qui nécessite un arrêt total des hostilités armées de tous les côtés, dans tous les pays concernés, a déclaré Agnès Callamard, secrétaire générale d'Amnesty International.
1: Alors parlons de la population civile en Iran. Elle est prise en étau. Elle est prise au piège entre un conflit armé et la répression sanglante menée par les autorités iraniennes. Alors, les attaques illégales d'Israël et des États-Unis contre l'Iran le 28 février 2026 ont violé la charte des Nations Unies qui interdit le recours à la force. Les deux pays ont opéré des dizaines de milliers de frappes aériennes contre l'Iran. Entre le 28 février et le 7 avril 2026, date de l'adoption d'un fragile cessez-le-feu entre les parties, le bilan de la guerre en Iran est dramatique. On décompte au moins 3377 morts entre le 28 février et le 7 avril, selon les données officielles, et plus de 25 000 blessés, dont des centaines d'enfants. Alors, ces frappes ont entraîné des dommages considérables, on l'a dit, contre les infrastructures énergétiques iraniennes, les ponts, les universités, les écoles, les bâtiments résidentiels et les centres de santé. Le 17 mars, par exemple, une frappe illégale américaine sur une école en Iran a tué 156 personnes, dont 120 enfants. À la veille du cessez-le-feu avec l'Iran, Donald Trump menaçait de commettre des crimes de guerre, voire un génocide. Je cite « Une civilisation entière va disparaître ce soir pour ne plus jamais renaître ». Face à ces attaques, l'Iran a répliqué en menant des attaques indiscriminées en Israël et dans les pays du Golfe, sans distinction entre les objectifs militaires et les populations civiles pourtant protégées par le droit international. Les forces armées iraniennes ont également recruté des enfants soldats dès l'âge de 12 ans pour une campagne militaire.
2: Oui, on en a parlé à la dernière émission d'ailleurs. Oui.
1: Nous avons dénoncé ces actes-là relevant de crimes de guerre aussi.
2: Voilà, le conflit armé en Iran survient après les massacres particulièrement violents envers la population iranienne en janvier dernier, où les manifestations ont été écrasées dans le sang, c'est-à-dire que on a tiré un direct sur les populations. Depuis la guerre, les autorités intensifient la répression envers les Iraniens et les Iraniennes. Le régime est acculé depuis qu'il est privé de son guide suprême, qui a mené un règne despotique pendant près de 37 ans. Le moindre opposant interne à la République islamique d'Iran est considéré comme un ennemi aux yeux des autorités iraniennes, qui redoublent de menaces. Au moins 21 personnes ont été exécutées par le régime depuis le début des hostilités, 9 manifestants, 9 dissidents et 3 personnes accusées de rébellion armée contre l'État ou d'espionnage pour le compte des États-Unis ou d'Israël. Les autorités ont également toujours recours aux détentions arbitraires, aux disparitions forcées et à la torture. Avec les coupures massives d'Internet en Iran, les restrictions envers les organisations de défense des droits humains sont très difficiles. Et donc, il n'est pas impossible, mais très compliqué d'estimer les chiffres de la répression réelle en Iran. Donc, le cessez-le-feu qui est évoqué par Amnesty, ça ne tient qu'à un fil en Iran actuellement. Si les États-Unis et l'Iran se sont accordés le 8 avril dernier sur un cessez-le-feu, celui-ci n'est que temporaire. Et on le voit aux émissions, aux informations régulièrement sur les avis de M. Trump qui changent presque tous les jours. Les États-Unis et l'Iran continuent d'échanger des menaces et des procédés à des attaques et des saisies de navires dans le détroit d'Ormuz, qui se trouve au cœur des échanges économiques mondiaux.
0: Alors, concernant le Liban, c'est l'escalade des violences depuis le 2 mars 2026 et les

0: les attaques du Hezbollah contre Israël, le Liban est en proie à une nouvelle vague d'hostilité. Les attaques aériennes israéliennes se sont multipliées dans le pays, souvent au mépris des populations civiles. Au Liban, les soignants et les hôpitaux sont ciblés par Israël. Les journalistes qui veulent faire la lumière sur ces crimes internationaux sont également visés par Israël. La dernière journaliste en date, Amal Khalil, a été tuée le 22 avril 2026 par une frappe israélienne. Alors le bilan, 2294 personnes tuées, dont 177 enfants au Liban avant le cessez-le-feu du 17 avril 2026. Plus de 7500 blessés. Israël émet des ordres d'évacuation massifs envers la population libanaise dans le sud du Liban et dans les banlieues du sud de Beyrouth. Plus d'un million de personnes ont été déplacées dans le pays. Des villages fantômes se déploient à la frontière avec Israël. La population n'est pas autorisée à revenir dans les ruines de leurs maisons sous peine de se faire tirer dessus. Le 8 avril 2026 restera un mercredi noir dans la mémoire collective libanaise. Plus de 100 frappes en l'espace de 10 minutes ont tué plus de 350 personnes au Liban sans aucune alerte préalable des autorités israéliennes. L'impunité totale dont jouit Israël depuis ses attaques illégales envers le Liban en 2024 a nourri cette nouvelle escalade de violence en 2026. Alors, si le cessez-le-feu du 17 avril a permis de diminuer les hostilités au Liban, il n'a pas permis d'y mettre fin. En effet, l'armée israélienne, encore présente sur le territoire libanais, détruit quotidiennement des villages dans le sud du Liban, à la frontière israélienne. Elle a mis en place une zone tampon. La population est interdite dans ce territoire délimité par une ligne jaune qui rappelle sombrement celle mise en place à Gaza. Le Hezbollah a également maintenu ses attaques dans le nord d'Israël, malgré le cessez-le-feu. Donc l'inefficacité de ce nouveau cessez-le-feu au Liban est comparable à l'échec de celui mis en place dans le pays en 2024, lorsqu'Israël avait continué ses attaques contre les populations civiles. Il rappelle également l'échec du cessez-le-feu à Gaza d'octobre 2025, qui ne permet pas d'empêcher le génocide. 765 Palestiniens ont été tués par les forces israéliennes depuis le cessez-le-feu.
1: Alors, encore plus concrètement, on a un témoignage de Bissar Faki. C'est un chargé de campagne d'Amnesty qui vit sur place au Liban et qui s'occupe de la région Afrique du Nord et Moyen-Orient. Alors, il raconte son premier retour dans la maison familiale. Je le cite. Quel soulagement lorsque nous avons traversé le pont improvisé à Kachmiyat. Les ponts reliant le sud du Liban au reste du pays avaient explosé les uns après les autres sous les frappes aériennes israéliennes. Je suis arrivé à Tyr, sur les lieux d'une frappe israélienne. Les secouristes recherchaient encore des corps. Selon eux, 26 personnes ont péri lors de cette attaque. Sur la plupart des voitures et des motos que j'ai croisées, il y avait des photos de personnes tuées pendant les affrontements. Au cours des quelques heures que j'ai passées là-bas, il y a eu 3 funérailles. Tyr donnait l'impression d'être un immense enterrement. Dans un village situé à quelques minutes en voiture, on enterrait la journaliste Amal Khalil, tuée la veille lors de frappes israéliennes, en dépit du soi-disant cessez-le-feu. Tout près de là, un site d'inhumation provisoire, utilisé pendant la guerre de 2024, comptait des rangées de tombes fraîchement creusées et numérotées, accueillant ceux qui n'avaient pas pu être inhumés dans leur village d'origine, puisque l'armée israélienne les occupe au titre d'une zone de sécurité. Tous les membres de l'équipe d'Amnesty International à Beyrouth sont touchés d'une manière ou d'une autre. Certains hébergent des personnes déplacées, d'autres sont eux-mêmes déplacés. Les chercheurs et les militants qui enquêtent sur les violations commises au Liban vivent au quotidien la guerre sur laquelle ils récoltent des informations. Lorsque nous entendons des frappes aériennes et craignons pour notre sécurité et celle de nos familles, nous tremblons aussi pour les personnes sur lesquelles nous menons des actions dans la région et nous poursuivons le travail. Le cessez-le-feu est fragile et l'inquiétude et le chagrin demeurent vifs. La destruction des logements et l'homicide de civils dans le sud Liban, y compris de secouristes, se poursuivent. Ma famille a hâte de rentrer chez elle, de se poser sur le balcon, de revoir nos voisins et de profiter des senteurs et de la douceur du sud. Ce qui suppose qu'un cessez-le-feu réel et durable soit instauré et que toutes les troupes israéliennes se retirent du Liban.
0: Alors, en conclusion, on peut dire que des millions de vies sont menacées dans 12 pays au Moyen-Orient depuis le déclenchement de ce conflit. Dans les pays du Golfe, les attaques indiscriminées de l'Iran n'ont pas ciblé que les bases aériennes américaines. Elles ont provoqué la mort d'au moins 29 personnes aux Émirats arabes unis, au Koweït, au Bahreïn, à Oman et en Arabie saoudite. En Israël, la population civile est également victime des tirs de missiles iraniens et des tirs de roquettes du Hezbollah. Au moins 34 personnes ont été tuées, dont 21 civils et 13 soldats. Je cite pour finir encore Agnès Callamar qui dit « Cette dernière escalade dans la région fait suite à plus de 2 ans et demi de conflits incessants au Moyen-Orient depuis les attaques du Hamas contre des civils et dans le sud d'Israël le 7 octobre 2023 jusqu'au génocide israélien contre la population palestinienne de la bande de Gaza occupée en passant par les attaques israéliennes de 2024 contre le Liban. »
2: Et donc, en conclusion de cette description un peu macabre, au Liban et puis en Iran, seul un cessez-le-feu durable et régional pourra mettre fin aux hostilités qui menacent des millions de vies dans la région, mais aussi au-delà. Il doit également permettre d'ouvrir la voie à la justice. Les crimes internationaux doivent faire l'objet d'enquêtes et leurs responsables doivent être poursuivis. En Iran, les efforts diplomatiques doivent à la fois obtenir un cessez-le-feu durable et empêcher les crimes commis par les autorités iraniennes envers la population. Nous les exhortons à soutenir la société civile iranienne qui demande des changements profonds, dont des amendements de sa constitution pour une meilleure protection des droits humains. Au Liban, des mesures doivent être adoptées pour mettre fin au déploiement forcé de la population libanaise, à la destruction des infrastructures civiles et à la zone tampon occupée par l'armée israélienne à la frontière du sud Liban. Tous les déplacés doivent avoir droit à un retour.

0: Bien, nous accueillons aujourd'hui Héloïse.
1: Bonjour.
0: Qui anime donc et puis est responsable de cette antenne jeune, ce qu'on appelle une antenne jeune à la fac de Champollion, à Albi. Alors une antenne jeune pour Amnesty, c'est un peu une équipe, bien sûr, d'étudiants qui a en accord avec Amnesty, prêt à mener un certain nombre d'actions concrètes sur le champ et les missions d'Amnesty. Donc on crée un partenariat entre l'équipe jeune, le groupe d'Amnesty local et puis l'université. Donc voilà, donc concrètement, Héloïse, c'est comme ça que ça s'est passé ?
1: Oui, en effet, à l'antenne jeune, on vient donner de la visibilité aux inégalités auprès des étudiants et des jeunes. C'est là notre but principal, de sensibiliser, d'expliquer et d'amener les étudiants à entreprendre des mini-actions pour défendre les droits humains. C'est ça le plus important aussi, c'est faire comprendre que chaque humain a des droits fondamentaux du seul fait de sa condition humaine. C'est important que chaque étudiant ait connaissance et conscience de ça. Plus concrètement, on va mener des actions comme des stands de signatures de pétitions, de la sensibilisation dans les collèges, dans les lycées, des expositions à la bibliothèque universitaire. Et également, on travaille beaucoup avec les réseaux sociaux et surtout sur notre Instagram, @antennejeune-albi, je me permets de faire une pub, pour diffuser nos idées, nos combats et nos projets.
0: Et alors, vous êtes une équipe nombreuse pour pouvoir mener ces actions ?
1: Durant l'année 2025-2026, on était à peu près une vingtaine de membres, ouais, ce qui nous a permis de mener un certain nombre d'actions sans que ça ait une trop grosse charge de travail en dehors des études, parce que ça reste notre priorité. Et pour l'année prochaine, certains membres devront quitter malheureusement l'antenne jeune pour des raisons géographiques ou justement pour des raisons universitaires. Mais on compte lancer une campagne de recrutement dès le début d'année scolaire prochain.
0: Mais au départ, est-ce que vous avez pu bénéficier de la session qui s'appelle le week-end antenne jeune, là, je ne sais pas où c'était, à Paris ou ailleurs ?
1: Non ? En effet, oui, c'était à Paris. Il y en a eu un aussi régional à Narbonne, auquel je n'ai pas pu participer. Par contre, j'ai participé à celui de Paris et c'était très intéressant d'avoir justement des échanges avec les autres antennes jeunes françaises, de pouvoir aussi se former d'une certaine manière, parce que même s'il n'y a pas de formation obligatoire pour l'antenne jeune. Après, Amnesty International France propose aussi de nombreuses formations et webinaires sur le site internet, que ça soit en présentiel ou en distanciel. Donc, ça nous a permis aussi de nous former par rapport à ça.
0: Oui, ce qui est les propositions que tu évoques d'Amnesty sont aussi destinées à tous les adhérents qui sont intéressés ou les militants, bien évidemment. Et est-ce qu'il y a une action particulière qui a été un peu un point de mire là, pour cette année ?
1: Oui, nos principales actions, elles sont vraiment tournées sur les signatures de pétitions. Donc on va dire que les actions principales vont être les stands de signatures de pétitions. Et à l'antenne jeune, on essaye de se caler sur les événements de la faculté pour pouvoir donner encore plus de visibilité. Par exemple, chaque année, la fac Champollion organise le Festival Futur Proche, qui est un festival autour des thématiques du changement climatique, des problématiques environnementales. Et les associations peuvent tenir des stands pour donner justement des informations concernant ces thématiques-là. Et nous avons pu faire signer des pétitions en rapport avec ces thématiques, comme la pétition pour la protection des défenseurs et défenseuses de l'environnement.
0: Très bien. Et comment vous êtes accueillis à ce moment-là par les autres étudiants ?
1: Alors, on est vraiment, par une majorité écrasante d'étudiants, on est très bien accueillis. Soit ils posent des questions, toujours dans la bienveillance, soit ils signent simplement et s'en vont. Parfois, ce qui peut faire un peu peur au niveau des étudiants, c'est le mot politique et tout ce qui est rattaché concernant les débats, les actualités, etc. Parfois, ça leur fait peur. Et nous, après une courte discussion avec eux, en fait, on va leur expliquer nos volontés d'apporter de l'égalité au maximum dans le monde. Et ils vont se rendre compte qu'ils ont les mêmes volontés que nous. Donc, en fait, ça fait un peu moins peur. Donc, on a des conversations qui sont très enrichissantes. Et en réalité, on n'a eu aucun souci, ni avec les étudiants, ni même avec la faculté, pour faire ces stands de pétition. On a pu aussi organiser des cafés lectures, notamment sur le thème de ville et campagne durant les nuits de la lecture 2026. C'était très intéressant aussi. Et la bibliothèque universitaire nous permet aussi d'exposer régulièrement. La dernière exposition que nous avons faite était sur les droits des femmes dans le monde, qui était beaucoup appréciée par les étudiants aussi.
0: Oui. Et alors, l'année, donc, vous étiez une vingtaine, tu dis, à pouvoir mener toutes ces actions. L'année est terminée quasiment, j'imagine. Est-ce qu'il y a des projets déjà? Est-ce qu'il y en a qui restent pour l'année à venir? Il y a déjà des choses, des bases de poser ou quoi?
1: Oui, alors on attend le calendrier des événements officiels de la Fac Champollion pour pouvoir organiser nos actions en fonction par rapport aux festivals, etc., qui seront organisés. Mais nous, en tout cas, de notre côté, on va continuer à mener des actions au niveau des stands de pétition, même des signatures de pétition à la fac, comme ça. Et on va continuer les expositions. On aimerait beaucoup multiplier les sensibilisations qu'on a pu faire. On a pu en faire une au lycée Rascol l'année dernière.
0: Ah oui, ça, ce serait très intéressant.
1: Oui, c'était très intéressant. Autant au niveau des élèves, c'était des élèves de seconde. Donc autant au niveau des élèves que de nous, si on en croit les retours. Et on aimerait bien continuer cette sensibilisation-là et pourquoi pas l'étendre à des collèges comme le collège Bellevue.
0: Oui, lycée Bellevue même, peut-être.
1: Peut-être aussi, oui.
2: Mais c'est vrai que le fait que ce soit fait par des gens de l'antenne jeune, je pense que c'est aussi peut-être une autre écoute.
1: Oui.
2: Enfin, c'est bien.
1: Oui, lors de la sensibilisation à Rascol, on avait pu faire des cas pratiques sur la privation des libertés individuelles certains pays, notamment par rapport justement aux pétitions qui étaient sur le site d'Amnesty International à ce moment-là. Et du coup, les élèves sont directement plongés plus concrètement en fait, dans ces privations de liberté.
0: Très très bien, bah, écoute, on va souhaiter longue vie tant que faire se peut à l'antenne jeune et puis bon courage pour la rentrée prochaine.
1: Merci beaucoup.

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Je vous propose de continuer en musique avec l'artiste Orcival et le titre « Libre et souverain », extrait de son album sorti le 14 mai 2026, « Monde en pixels ». Orcival sur Radio Albigès.

0: C'était Orcival avec le titre Libre et Souverain, extrait de son dernier album Monde en Pixel. Et on continue avec les chroniques amnestiennes sur Radio Albigès.
1: Oui, donc nous allons à ce moment-là, maintenant, aborder un petit peu ce qui se passe aux États-Unis sous le nouveau règne, on pourrait dire presque, de M. Trump. Et on va s'intéresser à une famille immigrée pour voir un peu comment on peut être une famille immigrée sous Trump. Et ça se passe en Floride parce que c'est un peu le lieu privilégié, un peu laboratoire de cette expérience. Donc c'est un État à forte communauté latine et qui est devenu l'un des laboratoires de la politique anti-immigration de Donald Trump. Ici, la police de l'immigration, la fameuse ICE, opère partout, dans les supermarchés, devant les écoles, aux portes des hôpitaux. La peur au ventre, des familles immigrées n'osent plus sortir, à peine parler. Leur plus grande peur, être arrêtées et séparées de leurs enfants. Dans le sud de Miami, une femme tente de les protéger, Nora Sandigo, qui, depuis 30 ans, vient en aide aux familles immigrées. C'est elle qui nous a permis de rencontrer une famille dont le père a été arrêté par cette police. Et voici leur vie sous Trump.
2: Alors, Maria a 32 ans, elle est originaire du Guatemala. Elle passe l'après-midi chez Nora, qui est devenue la tutrice légale de ses deux enfants, Alma, 11 ans, née au Guatemala, et Alex, 5 ans, née aux États-Unis. Maria vit en Floride depuis 8 ans, sans papier. Elle élève ses enfants seule désormais. Son mari Roberto, le père des deux enfants, a été arrêté par l'ICE. Le 29 septembre 2025, ce matin-là, comme tous les lundis, Roberto part tôt. Il travaille dans le bâtiment. Ses chantiers sont à une heure de route de la maison. Depuis quelques semaines, il change ses trajets, fait des détours, évite certains axes par crainte de croiser l'ICE. Mais ce matin-là, la police de l'immigration est sur sa route. Roberto est embarqué, il a juste le temps de passer un appel. L'immigration m'a attrapé. La ligne se coupe. Maria est au bout du fil. J'ai ressenti une douleur impossible à décrire. Il est 6h30 du matin quand elle apprend l'arrestation de son mari. Ma fille dormait encore quand son père a été arrêté. Elle attend que sa fille se réveille, prépare le petit déjeuner, l'accompagne à l'école. Elle ne dit rien, pas encore. Elle ne veut pas perturber sa journée. Maria attendra son retour de l'école pour lui annoncer que son père a été arrêté.
3: Alors Alma, 11 ans, est au CM2. Elle vivait simplement sa vie d'enfant jusqu'au dernier lundi de septembre. Alors ces paroles, jamais je n'aurais imaginé l'arrestation de mon père. J'avais une vie tranquille. Alors derrière la pudeur de chacun de ces mots, l'amour immense qu'elle porte à son père, c'est un père formidable, dit-elle. Elle raconte leurs rituels de famille, les balades et les jeux dans le grand parc de Miami, leurs sorties dans son restaurant préféré, le China Buffet. C'est mon père qui nous emmenait, ajoute-t-elle. Maintenant, ils n'y vont plus. Et depuis l'arrestation de son père, Alma pose en boucle la même question à sa mère. Et si un jour il t'arrête, qu'est-ce qui va nous arriver ? Malgré le risque d'être arrêtée, Maria a fait le choix de continuer d'accompagner sa fille à l'école tous les matins.
2: Après l'appel furtif de son mari, passé au moment de son arrestation, Maria n'a plus aucune nouvelle de lui. Elle passe ses journées à éplucher les registres, les centres de détention de l'ICE. Rien, Roberto n'y figure pas. 3 jours passent avant que Roberto ne finisse par l'appeler. Il a été envoyé à Alligator Alcatraz, un centre de détention créé à la hâte en juin 2025 par l'État de Floride, financé par l'administration Trump, sans aucun registre officiel de détenus. Roberto passera un mois à Alligator avant d'être transféré dans un centre au Texas, à plus de 2500 km de chez lui. Maria fait tout pour le faire libérer, contacte un avocat avec l'aide de Nora. Elles ont des raisons d'y croire. Roberto n'a pas de casier judiciaire et bénéficie du programme DACA créé en 2012 pour les personnes arrivées aux États-Unis alors qu'elles étaient mineures. Puis, du jour au lendemain, sans information préalable, la nouvelle tombe. Roberto a été expulsé au Guatemala sans aucun jugement.
1: S'ils arrêtent mon père ou ma mère, tu voudras toujours t'occuper de nous ? Au bout du fil, c'est un adolescent en panique qui s'adresse à Nora Sandigo. Elle la voit calme, elle le rassure. C'est sa tutrice légale aux États-Unis. S'occuper des enfants, elle le fait depuis 30 ans. Cette Nicaraguayenne de 60 ans, naturalisée américaine, a plus de 700 enfants sous sa protection. Depuis 2006, après sa fondation, Nora San Diego Children Foundation, elle vient en aide aux familles immigrées en devenant la tutrice légale des enfants dont les parents ont été expulsés ou risquent de l'être. Nora n'est pas avocate. Sa vocation à elle, c'est d'aider chaque fois qu'elle le pourra. À Miami, on la surnomme la Grande Madre, la Bonne Mère. Depuis un an, le téléphone de Nora n'arrête pas de sonner. Je reçois près de 20 appels par jour de familles désespérées. Elle marque une pause. Du jamais vu. Avec le retour de Donald Trump à la Maison-Blanche, les opérations de la police de l'immigration se sont considérablement intensifiées. Donald Trump a fait de cette police son bras armé pour traquer partout les personnes étrangères. Terrorisés d'être arrêtés et d'être séparés de leurs enfants, des parents appellent Nora pour lui confier la garde de leurs enfants par précaution. Les parents conservent leur autorité parentale, mais en tant que tutrice légale, Nora peut accompagner les enfants chez le médecin, les conduire à l'école, les représenter légalement. Si un jour les parents sont arrêtés, c'est elle qui prendra en charge les enfants et subviendra à leurs besoins. En 2025, le nombre d'enfants placés sous sa tutelle a dépassé celui de toutes les années précédentes.
3: Alors un résumé de Nora, hein, qui est clair. Tu peux être arrêté, frappé et disparaître dans n'importe quelle prison sans que personne ne sache où tu es. Tu n'as aucun droit, tu n'es plus personne, tu es un numéro. Nous sommes à la merci d'un gouvernement qui impose par la force, non d'une loi qui protège. Voilà les paroles de Nora. Alors ce témoignage, comme tant d'autres, vous pouvez lire d'autres résumés sur la vie sous Trump, sur le site d'Amnesty International France. On a des témoignages de médecins, de procureurs, de journalistes. Et s'il vous plaît, allez signer la pétition pour défendre les personnes étrangères aux États-Unis sur amnesty.fr.

0: Maintenant, vous parlez de Narges Mohammadi, donc iranienne et prix Nobel de la paix en 2023. Elle a été condamnée à 7 ans et demi de prison. Une condamnation inquiétante face à la répression violente des autorités contre les récentes manifestations dans le pays. Narges Mohammadi a été emprisonnée plus d'une dizaine de fois pour son combat contre le port obligatoire du voile pour les femmes et la peine de mort. À 53 ans, elle a de nouveau été arrêtée avec d'autres militants à Mashhad, en Iran, le 12 décembre dernier, lors d'un hommage à l'avocat Khosrow Ali Kordi, défenseur iranien des droits humains. Ses proches craignent pour sa santé fragilisée par des crises cardiaques survenues pendant ses détentions. Depuis février 2026, les autorités condamnent finalement Narges à 7 ans et demi de prison. Une nouvelle condamnation qui s'inscrit dans le cadre d'une escalade sans précédent de violence des autorités à l'encontre des récentes mobilisations dans le pays. La vie de Narges Mohammadi, lauréate du prix Nobel de la paix et défenseur des droits humains, est en danger car les autorités iraniennes, notamment celles chargées des poursuites, la soumettent à la torture et à des mauvais traitements dans la prison de Zanjan, dans la province de Zanjan, en lui refusant délibérément l'accès à des soins médicaux spécialisés, opportuns et adéquats pour ses graves problèmes cardiaques. Selon des sources bien informées, Narges Mohammadi a eu une crise cardiaque en prison le 24 mars 2026. Ses compagnes de cellule l'ont amenée à l'infirmerie où on lui a administré des médicaments, mais les autorités ont refusé de la transférer à l'hôpital. Le 30 mars, Narges Mohammadi a été examinée par un cardiologue en dehors de la prison. Celui-ci a estimé que les médicaments prescrits par le médecin de la prison de Zanjan avaient contribué à sa crise cardiaque et a mis en garde contre le risque d'une nouvelle crise.
1: Alors, depuis lors, la santé de Narges s'est rapidement détériorée, d'après sa famille et ses avocats, qui lui ont rendu visite le 28 avril 2026, donc, ajoutant qu'elle souffre de douleurs persistantes à la poitrine et se sent très mal. Elle a perdu 20 kilos, imaginez-vous, depuis son arrestation le 12 décembre 2025. Et cette perte de poids s'est accélérée ces deux derniers mois, selon une source bien informée. Alors le médecin légiste de Zanjan a rendu un avis le 13 avril en faveur de la suspension provisoire de sa peine pendant un mois pour raison médicale. Mais les autorités judiciaires refusent de la libérer et s'opposent même à son transfert à Téhéran pour y recevoir des soins. Selon ses avocats et sa famille, les médecins de Zanjan ont estimé que l'absence de soins médicaux spécialisés et suivis qui ne sont dispensés qu'à Téhéran, met la vie de Narges en grave danger. Alors, vous pouvez vous demander que fait Amnesty International. Eh bien, écoutez, depuis 2 ans, des militants d'Amnesty International France tentent de rallier les villes pour soutenir cet infatigable défenseur des droits humains, comme à Grenoble, à Annecy et en Île-de-France. Au total, 10 groupes locaux d'Amnesty en France se sont mobilisés pour défendre Narges dans le cadre d'une action suivie. Marie-Françoise Barbou, membre de la commission Droits des femmes, en est la coordinatrice. Elle propose aux militants de démarcher leur mairie pour faire du prix de la prix Nobel iranienne une citoyenne d'honneur. Et l'objectif, bien sûr, c'est d'affirmer le soutien d'Amnesty International à Narges pour sensibiliser et obtenir sa libération définitive. Alors où en sommes-nous ? On en est avec une petite progression. On a appris avec soulagement le 10 mai dernier qu'elle avait été libérée provisoirement et transportée dans un hôpital pour y être soignée. Mais nous poursuivons notre travail pour, je le répète, obtenir sa libération définitive.
0: Oui, il y a risque en plus qu'elle soit à nouveau incarcérée après.

0: Bon, nous avons aussi quand même quelques bonnes nouvelles après toutes ces difficultés que nous avons évoquées. Pascal, en Chine.
1: Oui, alors en Chine, l'avocat Yu Wensheng est enfin libre. Le 13 avril dernier, Yu Wensheng a été libéré et a enfin pu retrouver sa famille. Son épouse, Xu Yan, a publié un message pour remercier tout le monde. Nous leur souhaitons le meilleur pour la reconstruction de leur vie et appelons les autorités chinoises à garantir leurs droits et libertés dans ce processus. Alors, il faut savoir que Yu Wensheng est un avocat qui a défendu d'autres avocats visés par la vaste campagne de répression menée en 2015 contre les défenseurs des droits humains en Chine. Il a également représenté des pratiquants religieux et des personnes poursuivies en justice pour le simple fait d'avoir exercé pacifiquement leurs droits. Son épouse, Yu, a fait l'objet d'une surveillance et de harcèlement constant de la part des autorités depuis qu'elle a commencé à défendre son mari. Elle a été convoquée, placée en détention et frappée d'une interdiction de voyager.
2: Alors une bonne nouvelle aux États-Unis, mais qui efface pas tout ce qu'on vous a montré précédemment, hein, c'est clair. Mais on a quand même une libération d'un demandeur d'asile cubain atteint de diabète. Le 26 novembre 2025, Denis Cabrera Rodriguez, un Cubain en quête d'asile, a été arrêté et placé en détention par le service de contrôle de l'immigration et des douanes, donc l'ICE, des États-Unis. Il souffre d'un diabète de type 1 et a besoin d'une pompe à insuline. Jusqu'à présent, l'ICE refusait de lui permettre d'avoir sa pompe à insuline en détention, le privant donc de soins médicaux adaptés. Il a été remis en liberté le 22 mars et vit désormais de nouveau chez lui avec sa famille. Les autorités lui ont toutefois imposé le port d'un bracelet électronique à la cheville dans l'attente de la décision concernant sa demande d'asile. C'est pas fini donc.

Et puis nous avons introduit, là, le mois dernier, une nouvelle rubrique que nous avons intitulée « L'action du mois ». Chers auditeurs, si vous souhaitez participer à notre action, pour avoir comme aujourd'hui des bonnes nouvelles que nous venons de vous annoncer, le groupe Amnesty International d'Albi vous propose d'écrire avec nous et d'envoyer une lettre, par courrier postal ou courriel, aux autorités compétentes pour faire valoir les droits des personnes victimes d'injustice dans le monde. Donc indiquez-nous votre mail et puis nous vous adresserons le courrier tout près. Alors, notre mail à nous, c'est albi@amnestyfrance.fr. Et ce mois-ci, on vous propose d'écrire pour une avocate ougandaise. Le 30 décembre 2025, Sarah Biréété, qui est spécialiste des droits humains et experte en gouvernance, a été arrêtée de manière arbitraire et est actuellement maintenue en détention dans la section pour femmes de la prison de haute sécurité de Luzira. Le 2 janvier 2026, donc, elle a été inculpée d'obtention ou de divulgation illégale de données personnelles. Donc voilà, donc n'hésitez pas à vous manifester. Par ailleurs, le groupe Amnesty d'Albi cherche à renforcer son action et vous propose de le rejoindre. Donc, à l'occasion, utilisez ce mail aussi. Et, ou bien, contactez Radio Albigès au 05 63 60 60 36 qui fera suivre. Merci à vous.

0: Quelques nouvelles de notre actualité albigeoise?
1: Alors, nos actions récentes, on a participé à la manifestation du 1er mai à Carmo, avec comme objectif aussi de faire signer des pétitions pour mettre fin à la précarité des travailleurs étrangers en France. Alors là, nous parlons de simplification administrative lors du renouvellement ou de l'établissement de titres de séjour pour les travailleurs étrangers en France. On est intervenu aussi lors d'une projection, alors le film à voix basse, le 4 mai, au cinéma CGR La Pérouse, sur un film qui traitait de l'homophobie en Tunisie.
0: Très joli film.
1: Oui, ça, sans aucun souci. S'il repasse, je vous invite tout simplement à aller le voir.
2: Oui, Salarcé, il repasse plusieurs jours.
1: Voilà.
2: Le week-end qui arrive, je pense. Oui.
1: Ensuite, on a un soutien en ce moment à la diffusion du rapport annuel d'Amnesty. Alors, c'est un rapport annuel sur l'année 2025, sur les situations des droits humains dans le monde. Jeter un coup d'œil, ça vaut le détour. Alors, en ce moment même, eh bien, on tient un stand à la foire Biocibelle qui se tient à Groyé, sur le site de la Bousquetariée. Donc, n'hésitez pas à venir nous rencontrer. Et pour ce qui est de nos actions à venir, on a une autre projection au cinéma La Pérouse, CGR, à Albi, le 22 mai à 19h45. Le film « Welcome to Europe », il est soutenu par le CASAR aussi, SOS Méditerranée et la Ligue des droits de l'homme. Et à partir de maintenant, puisque le rapport a été diffusé hier au niveau national, on a un rapport sur la peine de mort en 2025, un état des lieux des condamnations à mort et des exécutions dans le monde. C'est édifiant. Alors, je vais vous citer en vrac d'autres petites choses, parce qu'on n'est pas focalisé que sur certains pays, mais on a des actions actuellement sur le Niger, Madagascar, la Tunisie, le Myanmar, le Honduras, je vais en rajouter plein, la Russie, les États-Unis, Hong Kong, la Norvège, le Cambodge, l'Amazonie et même la France, bien sûr.

Et voilà, cette émission Tout ça touche à sa fin. Merci de nous avoir écoutés. Faites-nous signe, donc, si vous le souhaitez. Plus nous serons nombreux à agir, plus les choses évolueront positivement. Sachez quand même que le mois prochain, 400 à 500 membres d'Amnesty International de France, de toute la France, vont se retrouver à Toulouse pour débattre des orientations des années à venir dans un contexte où le droit international est bafoué au profit de la loi du plus fort. N'hésitez pas quand même à consulter le site d'Amnesty International France, comme l'a souligné Pascal, à signer une pétition, comme vous avez pu le voir, les causes, hélas, ne manquent pas. Et surtout, n'oubliez pas, vos signatures ont du pouvoir.

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Vous écoutez Radio Albitzes et c'est très bien comme ça. Petit tour dans l'histoire de la musique avec le titre I Will Survive, bien connu pour son interprétation par Gloria Gaynor en 1978. La chanson se place du point de vue d'une femme venant d'être quittée qui annonce à son ex-partenaire qu'elle peut très bien se passer de lui et ne souhaite en aucun cas renouer avec lui. La chanson est aussi fréquemment rappelée en tant que symbole de l'émancipation féminine et comme hymne gay. Elle est également célèbre pour être devenue l'hymne de l'équipe de France de football lors de sa victoire à la Coupe du Monde 1998. On écoute la version rétro-burlesque du trio féminin The Pupini Sisters, rendant hommage au style Close Harmony des années 40. Bonne écoute sur Radio Albitzes.

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0: Monsieur François Mitterrand, nous n'avons pas compris comment des bandits comme Jonas Savimbi, des tueurs comme Peter Botta, ont eu le droit de parcourir la France si belle et si propre. Ils l'ont taché. Ils l'ont taché de leurs mains et de leurs pieds couverts de sang. Et tous ceux qui leur ont permis de poser ces actes en porteront l'entière responsabilité ici.
1: C'est un homme un peu dérangeant, président Sankara. Hein? Non, c'est vrai, il vous titille, il pose des questions, quoi. Avec lui, il n'est pas facile de dormir en paix. Il ne vous laisse pas la conscience tranquille. Et moi, j'admire ses qualités qui sont grandes, mais il tranche trop aussi. Il va plus loin qu'il ne faut. Enfin, mon ami, hein, qui me permette de lui parler du haut de mon expérience. Alors, je l'encourage, mais pas trop.
2: Thomas Sankara semble bien avoir péri au cours des affrontements d'hier au Burkina Faso, Sankara qui aurait été enterré dès ce matin. Le coup d'État aurait fait d'ailleurs plusieurs dizaines de victimes.
3: Proclamation. Le Front Populaire, regroupant les forces patriotiques, décide de mettre fin à ce jour 15 octobre au pouvoir autocratique.

ce qui s'est passé parce que, comme vous le savez, Thomas Sankara, c'est un ami. Mais j'aime aussi mon peuple, plus que tout. Et je dois reprocher à Thomas Sankara, bien sûr, d'avoir, par moment, méprisé justement les intérêts de ce peuple. Je lui reproche aussi d'avoir, à un moment donné, pensé que ma liquidation physique allait lui permettre de poursuivre ce que lui considérait comme un objectif fondamental, à savoir asseoir son pouvoir personnel.

0: J'ai pas non plus quand même réussi à prendre le. Là, j'ai pas pris le temps de la température. Je ne connaissais rien de la situation politique de l'Égypte et rien de rien, tu vois. Donc ça, c'était une erreur de ma part, mais c'était aussi une erreur de l'organisation, parce que l'organisation française, c'était effectivement. Je sais toujours pas. C'est une des raisons pour laquelle j'aimerais aller en Belgique maintenant, mais je vais pas le faire. Ce serait de rencontrer ces gens, de parler à ces gens, parce qu'en fait, c'est des gens, si j'ai bien compris, l'organisation de base, c'est des médecins qui étaient à Gaza et qui ont monté ce truc en se disant, bah, il faut faire quelque chose. Et ils ont eu
1: Pour
0: raison,
1: te
0: à
1: faire
0: mon avis.
1: pression pour rentrer, pour que ton convoi humanitaire rentre.
0: Ouais, pour ouvrir la. Parce que c'est des milliers de camions, quoi. Des milliers de tonnes de bouffe et de trucs qui attendent en Égypte, là, pour rentrer. Mais tu vois, pour moi, là où ils ont merdé, quand même, ces gens, c'est qu'ils ont pas tenu. Alors qu'ils sont des médecins qui ont été à Gaza, ils doivent être au courant de la situation, quand même, des politiques, notamment de la géopolitique avec l'Égypte. C'est comme s'ils étaient allés aussi sans aucune connaissance du terrain, tu vois, avec leur bonne mine. Bon, tu vois, par exemple, à aucun moment ils ont dit sur les listes, bon, là c'est du là l'Égypte c'est une dictature, il y a des personnes, tu vois, donner un petit peu des éléments de contexte qui auraient pu permettre aux gens de se dire, ok, je m'enseigne, qu'est-ce qui est, tu vois, les informations de base qui me disent comment me comporter dans ce pays que je connais pas, tu vois, au moins la base, pour savoir qu'il y a du bakchich, pour savoir qu'il y a des. Putain, ne serait-ce qu'on nous aurait dit, écoutez, la moitié de la population se vend à la police pour pas avoir des emmerdes, parce que c'est ça la réalité en fait.

0: Alors, faudrait que je te file la photo de 1984. Je vais raconter ça à tout le monde parce que ça m'a semblé tellement emblématique. Il y a des librairies comme des. Comment ça s'appelle? Des bouquinistes, un peu comme des bouquinistes, on va dire, mais avec des livres neufs. Et en fait, il y a 1984, j'ai vu 1984 à plein d'endroits, George Orwell. Et je me dis, c'est fou parce que c'est comme un clin d'œil discret. Tu vois, c'est comme un truc qui est là, qui te dit méfie, et en même temps, tu te dis, tiens, le mec, il vend ça, il a pas d'emmerde, mais comment, tu vois, on n'a aucune idée de ce que ça peut être, à mon avis, on est loin du compte, même pour pouvoir imaginer comment ces gens font, nous, avec notre répression, nos grandes oreilles, nos flics, nos RG et tout, c'est un contexte qu'on connaît, on y prend plus ou moins attention, mais enfin, on n'a pas une balance à chaque coin de rue, quoi. Tu vois? Quand on veut faire des actions, on a des caméras vaguement, on arrive à esquiver ce genre de trucs. Là-bas, il y a des caméras partout, discrètes, dans les eaux, partout, partout, partout, mais souvent en panne, à mon avis, d'ailleurs. Mais il y a surtout des flics et des gens qui sont en danger d'être incarcérés, donc qui sont des balances, quoi. Voilà, bon, ça c'est pour le contexte, du coup, que moi j'y suis partie un peu trop comme ça, là, et du coup, effectivement, de notre ignorance et de notre imbécilité de petits blancs très
1: Il
0: sûrs
1: n'y
0: de
1: avait peut-être pas que
0: nous-mêmes.
1: des petits blancs, mais...
0: Non, mais alors, c'est marrant, je suis en contact avec une fille de Toulouse, là, je pense qu'on va bientôt aller, elle va aller directement, elle était encore au Caire hier quand je l'ai appelée, elle va directement aller à Bruxelles. J'aimerais bien qu'elle puisse témoigner aussi, parce que son témoignage à elle, il serait plus fort que le mien, je pense, sur cette question. Parce que moi, j'ai croisé des petits blancs musulmans, des petits blancs convertis, qui m'ont fait vraiment flipper. De la chair à canon du djihad, hein. Moi, je les vois comme ça, je pense qu'à un moment, enfin, de la chair de martyr, là, je sais pas, ils expient leur faute de colon, tu vois, nos fautes de colon, je sais pas comment faut dire. Et puis de l'autre côté, il y avait des petits jeunes de cité et tout ça. Et la copine là que j'ai, qui est une que je me suis faite uniquement par signal interposé, pour l'instant, n'a jamais vu notre tête. Mais elle c'est une musulmane, ex-musulmane du coup. C'est une petite rebeu de Toulouse. Et elle fait partie de groupes ex-muslims. Et en fait, elle est tombée sur ces jeunes et

0: ces gens vachement énervés et tout, qui sont... Elle me dit, mais c'était terrible. Pour elle, elle me dit, je me rends compte que les mecs, ils sont antisémites, ils sont là. Elle les a envoyés chier en leur disant, mais vous, vous allez rentrer, vous allez avoir collé votre Netflix, votre Coca et puis votre TikTok. Et puis, en fait, vous venez là, quoi faire? Vous venez là, vous vous prenez pour des martyrs. Mais en fait, enfin, c'est... Tu vois, c'est ça, cette mise en scène que je... Les gens, ils se... En fait...
1: Ça, c'est les plus jeunes.
0: Bah, j'aimerais bien savoir est-ce qu'ils étaient jeunes ou pas jeunes. Je suis pas sûre qu'ils étaient tellement jeunes que ça, tu vois. Mais c'est des gens. Je l'avais vu hein, sur les listes. Il y a beaucoup de gens. C'était pas des militants. C'était des gens qui sont outrés par ce qui se passe, qui en veulent, hein, mais qui sont aussi dans des esprits de vengeance avec Israël, tu vois. Et quand Iran a bombardé Israël. D'abord, il y a eu des messages qui disaient, ouais, bien fait pour leur gueule, tu vois. Je dis là, bah, pff, moi, l'esprit de vengeance, c'est pas mon truc. Ouais, mais quand même, ils ont un peu ce qu'ils méritent. Je dis, bah, pareil, moi, la méritocratie, c'est pas mon truc, tu vois, je m'en fous, c'est pas ça mon problème. Le problème, c'est qu'il faut que ça s'arrête. C'est pas une histoire d'aller leur foutre la guerre et encore la guerre, hein. Là, c'est.
2: Mais qu'est-ce que Pipounet allait donc faire dans cette histoire? Avec sa fleur au fusil, son indignation légitime et ses appétits d'autogestion. Elle souhaitait sans doute au moins être témoin, pouvoir raconter, aider peut-être. Maladroitement sans doute, mais raconter et apprendre. Même si c'était dans l'amertume d'un coup raté, face à l'absurdité des oppressions diverses.
0: Je pense que c'était vraiment chacun, même dans les discussions qu'on a vues avant, les gens ils sont organisés entre amis, ils ont eu le mot, ils sont entre amis, pas en France, hein, je parle. Ce qui n'est pas le cas, par exemple, je pense que les Turcs, il y avait des équipes de Turcs là, je pense qu'il y a des gens, ils sont venus ensemble. Là, pour le coup, ils étaient tous musulmans. Et je pense qu'ils sont, bah, je sais pas comment ils sont organisés, mais ils sont engrainés entre croyants, quoi. Après, je dis engrainés, c'est un peu un sale mot, mais en tous les cas, ils sont venus ensemble et j'ose imaginer que comme ça pourrait être ici, c'était la même paroisse, tu vois. Mais bon, t'en sais pas plus. En fait, c'est allé tout ça est allé super vite. Les gens que j'ai croisés, au pire, on a été quelques heures, tu vois, on a partagé quelques heures ensemble, et puis après, paf, dissolution, tu te retrouves avec d'autres, tu restes quelques heures, paf, et donc il y a des infos qui transitent comme ça des uns aux autres, je pense qu'il faudra un peu de temps pour faire le point sur tout ça quand même, hein. Maintenant, là, il y a un message de notre coordinatrice, de notre nouvelle. Alors, parce que la coordinatrice française, par exemple, elle est peut-être médecin et tout ça, mais elle avait visiblement pas d'expérience, je pense, trop de lutte. Je sais pas, je la connais pas, je l'ai croisée sur le checkpoint au moment où elle allait s'en aller. Déjà, ça faisait des mois, enfin des semaines qu'elle se faisait. Enfin, les gens ont été infernaux, en fait. Les gens sur les listes ont été infernaux de la façon dont ils attendaient qu'on les prenne en main, quoi, en charge. Et elle, quand je l'ai croisée, elle s'en allait. Elle a dit qu'elle s'en allait. Elle a quand même reçu des menaces de mort, tu vois. Ça, c'est des menaces de mort, des menaces, des insultes, des tout ce que tu veux. Les gens l'ont accusée enfin, d'être pro-israélienne, d'être un infiltré, tu vois, à la tête du truc. Enfin, c'est vraiment la paranoïa et le
1: Mais ça, c'est le
0: complotisme.
1: propre des réseaux sociaux, même si c'est des boucles.
0: Ouais.
1: Une connerie sur 300 personnes, tout le monde va la lire.
0: Ouais.
1: Et donc, du coup, ça fout la merde, quoi.
0: Ouais, bah, je sais pas trop comment ça fonctionne parce que moi je suis pas dans ces trucs-là et du coup j'ai été vachement. Enfin, d'un coup les gens perdent comment on dit, discernement, tout discernement et quand tu regardes les faits, tu dis mais c'est impossible quoi. Je veux bien qu'il y ait le Mossad soit infiltré partout, mais là faut pas quand même pousser un mémé dans les orties. Il y a quand même quelques garanties qui sont que les gens connaissent, c'est un tel connaît un tel connaît un tel, donc c'est sûr, toi tu connais pas, tu sais pas qui c'est, mais tu regardes agir et tu vois. Bon, cette meuf, elle s'est fait broyer, je pense. Et du coup, il y a notre porte-parole là, Cathy Le Soulan, qui a repris la barre. Mais elle nous a fait un grand message sur Telegram hier ou avant-hier, je sais plus, et pour dire. Oui, ce qu'on a fait, bah, je pourrais le lire, hein. Ce qu'on a fait, c'est super, machin, elle détaille 8 points pour lesquels tout ce qu'on a fait, c'est super. Bah, je suis désolée, mais non, Cathy, si tu m'entends, je suis désolée, mais ce qu'on a fait, c'est pas super. On a fait ce qu'on a pu, on n'a pas à rougir de ce qu'on a fait, mais quand même, il faut qu'on regarde.
1: Faut en tirer le bilan.
0: Ah ouais, et puis vraiment, là, il y a des choses. On peut pas juste dire, Ah, on n'y est pour rien, on ne pouvait pas anticiper, on ne pouvait pas prévoir, on ne pouvait pas savoir. Moi, c'est vrai que j'ai pas l'habitude des réseaux et tout ça. Je m'aperçois quand même, la plupart des gens, ils ont l'habitude de ça. Il y a quand même beaucoup de gens qui savent. Il n'y a pas eu suffisamment, même au niveau de la tête, hein, il n'y a pas eu assez de délégation, il n'y a pas eu assez de... Les Grecs, moi j'ai parlé avec les Grecs, ils étaient super bien organisés. Les Turcs, je pense qu'ils étaient super bien organisés. Les Suisses, ils étaient mortels organisés. Il y avait quand même des Malaisiens, il y avait quand même des Africains du Sud. Alors bon, c'est sûr, ils n'étaient pas 500. Il y avait les Américains, il y avait les Canadiens, il y avait quand même, certaines délégations étaient quand même assez importantes. Et dans l'ensemble, les grosses délégations, genre les Grecs, ils étaient quand même, je sais pas, ils étaient au moins 60 ou je sais pas, peut-être plus, j'ai pas bien réussi à évaluer. Bon, bah voilà, ils étaient, j'ai parlé quand j'étais incarcérée, c'était avec des copains grecs, et il y a une copine qui m'expliquait, qui m'a dit non, mais nous, c'était carré du départ, t'avais une liste où il y avait que les administrateurs qui parlaient, mais qui envoyait quand même de l'info un peu intéressante, contrairement à nous, où on n'avait que des déclarations, tu vois. C'était très français, hein, des déclarations. Ils déclarent, les mecs, ils t'informent pas, ils déclarent. Et puis, alors que les Grecs, c'était de l'info pour être pragmatique. Il y avait un groupe, par exemple, un groupe vêtements. Ça paraît con, mais nous, on a encombré des listes de questions avec qu'est-ce que je prends comme chaussures? Est-ce que, genre, il y a des moustiques? Enfin, tout ça, c'est intéressant, il faut le savoir, mais... Tu fais un fil dédié, voilà, les tentes, un fil dédié, les chaussures, un fil dédié, tant pis, ceux que ça intéresse, ils y vont et les autres, ils n'y vont pas, quoi. Bon, voilà, ça c'est le. Ça
1: Parce
0: c'est.
1: qu'il faut imaginer, là tu nous parles de ça, mais parce qu'en fait tu étais souvent sur ces listes-là, donc j'imagine que
0: Ah bah
1: ça
0: toute la.
1: complique tout le quotidien, quoi. En
0: Ah
1: plus de
0: bah.
1: ce que tu es venir faire
0: Oui, oui,
1: de la
0: oui,
1: charge mentale et tout ça.
0: oui. Ouais. Bah en fait, tout le temps. Tout le temps, tout le temps, tout le temps. Sauf, bon, comme je te dis, ça a été très vite. C'est-à-dire que moi, je suis arrivée, donc l'avant-veille, me suis posée dans ce. J'avais pas d'internet de mon propre. Donc j'étais obligée d'être connectée via des Wi-Fi. Donc j'étais obligée d'être dans les hôtels. Dès que j'étais dans la rue ou au bar, bon, ça. Un coup j'étais au bar. Mais déjà, donc je suivais tout le fil. Alors le fil des gens qui étaient censés venir, qui étaient en train de venir. Ça a commencé déjà le 11, qu'il y avait déjà des gens qui se faisaient rembarquer. Donc déjà plein d'informations comme ça, tu sais pas. Bon. Et puis moi j'attendais de savoir, du coup, puisque le 13, on devait commencer. Et on devait partir le matin. Et le 12, il fallait. J'attendais, mais bon, ça, je l'ai raconté déjà. Et les premières infos que j'ai, c'est déjà que, attention, les descentes dans les hôtels, les embarcations et tout ça, t'es là, bon. Et ça, en fait, j'ai passé ma. Je levais pas la. Il y a plein de moments où je levais pas le nez. J'étais dans le téléphone, à lire, à essayer de choper des infos, à envoyer les infos que moi j'avais, à essayer de. Voilà, ça tournait, on se tournait un peu comme ça. Et jusqu'au moment même où on est parti sur la route là avec les deux copains, hein, turcs. Et là, c'est pareil, quoi. T'arrives et tu cherches des infos, tu cherches à savoir où sont les autres, tu cherches à savoir qu'est-ce qui se passe. Et même, tu communiques avec les gens qui sont sur place, t'es connecté. Enfin, je sais pas, c'est un truc d'informations, un flot d'informations incroyable tout en même temps. Ça fait beaucoup à gérer, vraiment, charge mentale, ouais.
2: À suivre.

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